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Avec ce deuxième album, This Is Real, c'est réel. Thomas Kahn nous emmène dans le monde de la soul, du blues et du funk. Trois genres musicaux intimement unis. Ceux-ci ne sont pas liés seulement à un style musical où émerge le trio guitare-basse-batterie. Non, c'est aussi l'expression d'un message lié au mouvement de l'âme de la communauté afro-américaine des origines que s'est approprié ici notre artiste de la découverte, Thomas Kahn, que vous écrivez K-A-H-N, qui, par ce très funky Stay Away, se tenir à distance, comme dans d'autres ballades de l'album d'ailleurs, entend exprimer qu'il fait un trait sur le passé, qu'il dépasse tout ressentiment, dépréciation de soi, mais aussi tristesse, pour retrouver une certaine innocence. Thomas Kahn n'est ni afro, ni noir, ni américain, ni descendant des prestigieux Otis Redding, James Brown, Curtis Mayfield, Aretha Franklin ou encore Ray Charles, non, il est français, né dans la région parisienne, élevé en Touraine et vivant en Auvergne. Mais alors, me direz-vous, de quelle légitimité ce petit blanc venu de la France profonde peut-il se prévaloir au regard de cette prestigieuse histoire ? C'est que notre homme a beaucoup travaillé pour en arriver là. Il a écouté pendant des centaines d'heures la musique de ses prestigieux prédécesseurs. Il s'est formé à leur style musical, s'envolant à plusieurs reprises aux États-Unis, et ce du nord au sud. 8 années au total pour en arriver là. Et il a voulu retrouver ce qui fait l'essence même de la musique soul, car ne nous y trompons pas, la soul music, plus qu'un genre musical parmi d'autres, est aussi une épreuve de vérité, un détecteur de sincérité que l'on ne saurait approcher sans risquer l'imposture si n'y figure pas la petite étincelle d'authenticité, de vérité qui change tout. Ce n'est pas qu'une question d'expression vocale, de bon tempo, d'authenticité analogique, non. C'est autre chose, de plus volatile, d'indéfinissable. Ce supplément d'âme sans lequel rien n'est recevable en la matière, sans lequel cet album ne pourrait s'intituler « This is real », c'est réel. Enregistrant certains morceaux aux États-Unis et d'autres dans un studio du Puy-de-Dôme, Thomas a puissamment voulu que ce moment de vérité que représente l'album soit digne d'une longue filiation où il se hisse à la hauteur d'un certain vécu. Car la soul, c'est encore et surtout cet art rédempteur qui permet de s'enfoncer profondément dans les zones d'ombre pour mieux rejaillir en pleine lumière. Ainsi, dans Stay Away, par exemple, entendu à l'entame de ce billet, se tourne-t-il vers un passé qu'il décrit comme un enchaînement de maltraitance morale, de relations toxiques et de traumas émotionnels, pour s'en libérer en domptant les démons qui s'y nichent, une trame sur laquelle repose, somme toute, l'ensemble de ses chansons. Cet album procède donc d'une véritable révélation qui exigera 8 ans d'initiation et d'appropriation au cours desquels il se produit dans les couloirs du métro parisien, au cours desquels il concourt à The Voice France, où il ne quittera l'émission d'ailleurs qu'après l'épreuve ultime, aussi au Printemps de Bourges, où il fera des découvertes et qui lui permettront d'enchaîner avec quelques 200 concerts par la suite. En 2015 sortira Bloody Mary, un premier extra playing que enregistré dans une grange à foin, rendez-vous compte, suivi d'un second Pulse en 2016, l'année suivante donc, et enfin, un premier album, Slide Back, paru en 2019, au contour sonore plus pop, mais dont certains titres annonçaient déjà le virage vers This Is Real, tant pour la panoplie d'instruments avant, la voix inégalable, et surtout pour la mise à nu existentielle. L'album s'achève sur un désarmant « I am in love »,« Je suis amoureux », que les Québécois se plaisent à traduire par un plus sensuel « Je suis en amour ». Cette ponctuation romantique clôture un album qui renoue avec les racines de la soul et abrite également un trio de cuivres, des claviers millésimés, des chœurs à cordes et une section rythmique composée du batteur Baptiste Ozon et du bassiste Alexandre Laforgue, tous deux producteurs du projet. Au sein de cet écrin classieux, la voix à la tendre âpreté de Thomas Kahn resplendit. Elle échappe autant à l'imitation qu'à la rétromania en trouvant sa vérité.
Et il se pourrait bien qu'avec Thomas Kahn, le royaume de la soul se soit trouvé un nouveau prince, prince de la soul. Et c'est là une excellente nouvelle. Rappelons que ce superbe album This Is Real de Thomas Kahn est sorti sur le label Musique Sauvage de Virgin Music. Et voici I Am In Love.

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1: Bonjour, bonjour aux auditeurs d'Equinox, la radio découverte. Ici Samuel Chapelle, le directeur de Namur en Mai. Je vous souhaite à toutes et tous une bonne journée et suis impatient de vous accueillir à Namur en Mai.
2: Notre petite goutte de poésie s'intéresse une fois encore à l'univers magnifique de Lucie Speight, un univers très poétique, parfois amusant, humoristique, parfois dur et dramatique. Elle a écrit à travers ce recueil Ferveur, dont nous avons extrait le poème de cette petite goutte, une citation de François Mauriac qui disait « Le jour où vous ne brûlerez plus d'amour, d'autres mourront de froid. Le jour où vous ne brûlerez plus d'amour, beaucoup d'autres mourront de froid. » Alors Annick, vous qui avez bien connu Lucie, c'est une parole qui lui va bien.
3: Tout à fait, parce que c'était une femme flamboyante en plus de sa douceur et qui a aimé passionnément dans sa vie.
2: Mmh. Alors on peut se demander ce qui l'a poussé à écrire, parce que la famille dont elle est originaire n'était absolument pas littéraire. Elle n'est pas la fille d'eux, elle n'est pas quelqu'un qui a été poussé par on ne sait quel mentor.
3: Non, non, elle a commencé toute seule, très tôt dans sa vie, elle a commencé à écrire et elle est devenue une vraie écrivaine.
2: Alors, elle a quand même eu un parcours très intéressant. Elle a été présentée à la reine Fabiola, par exemple, en 1967. Mm-hmm. Quand elle est venue habiter la région des Gueuzés, elle fréquentait la Maison de la Poésie. On la retrouve d'ailleurs dans des photos d'elle à la Maison de la Poésie en 1979. Et puis, quand on l'interrogeait sur le fait de ce qui la poussait encore à écrire, elle s'étonnait elle-même parce que le milieu familial ne l'avait pas préparé à la création. Et puis la seule influence qui ait joué, ce fut celle d'une personne proche qui lui disait par cœur des vers de l'Odyssée, de François Villon, de Victor Hugo, d'Apollinaire, de Baudelaire. Et l'enfant Lucie écoutait alors fascinée et persuadée que la poésie était réservée aux grands hommes et aux grandes passions, alors qu'elle-même était un creuset, un ferment de la parole poétique. Est-ce que c'est Lucie Speight, ça ?
3: Ah oui, tout à fait, tout à fait.
2: En fait, lorsqu'elle parlait poésie avec vous, sur quoi insistait-elle ?
3: Sur la légèreté, sur la beauté des fleurs, sur les drames de la vie, sur la foi aussi. Mmh. Elle était très croyante et très confiante.
2: Mmh. Alors, les drames de la vie, c'est Années 40, hein, le poème que vous avez choisi dans ce recueil Ferveur, où elle parle d'une enfance qui a été, comme beaucoup d'enfants de cette époque-là, complètement conditionnée par le bruit des bottes, des canons, des obus, par la peur. Et elle en parle très bien dans ce poème Années 40.
3: Mon enfance bercée du bruit des bottes, bordée de bombes. Mon enfance en alerte stridente. Mon enfance au silence brusque des V1. Mon enfance aux vitres de papier bleu linceul de la lumière. Mon enfance aux pains pourris de bois et sons, aux caves cachots. Soupir, soupirail, comme un œil d'épouvante. Mon enfance aux nuages de gravats, aux clochers effondrés, aux chambres crevées, à la poupée éclatée. Mon enfance, ton absence, papa guerrier.
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Good Good Man, une composition de show blues particulièrement efficace où la guitare du début hésite sur quelques notes avant de lancer son flow qui accroche et qui rappelle les grands noms des origines du blues. Je suis un homme bon, bon, bon, dit la chanson, mais j'ai mauvaise réputation. Je suis toujours au bon endroit, mais pas au bon moment. Dieu en est témoin. Je m'occupe toujours de mes affaires, mais ma vie citadine m'a amené quelques complications. Et quand j'ai été à la campagne, j'ai laissé pousser des herbes dans mon jardin. Maintenant, je dois laver ma réputation avant qu'il ne m'enterre 6 pieds sous terre. C'est un peu l'histoire de la mauvaise réputation de Brassens. Un Brassens qui ne fait de mal à personne, mais qui ne suit pas les convenances, les traditions, la ligne tracée par la société. Et pourtant, c'est un good, good, good man. 3 ans après la sortie de son album Salon, acclamé par la critique, B. Camara Jr. revient avec Traveling Medicine Man, comprenez, le guérisseur voyageur ou encore Médecine itinérante, un album fort d'une collection de 13 titres de chansons de blues interprétés dans le style unique de B. De manière descriptive, provocante ou suggestive, eh bien, les histoires d'amour, de vie, de relations, de politique et d'insinuation sont méticuleusement exploré par le conteur. Traveling Medicine Man est la continuation de son voyage introspectif à travers ses racines et sa quête perpétuelle de connaissance de ses deux foyers, l'Afrique et l'Europe, qui coexistent en lui. Le titre de l'album lui a été inspiré par l'exemple de son grand-père maternel, Tinka Kaner Karkbo, né en 1901 dans la province du nord de la Sierra Leone. Il a été éduqué et formé par des missionnaires protestants et il a ensuite voyagé avec eux à travers le pays pour aider à prodiguer des soins médicaux aux villageois et aux citadins. « J'ai eu la chance, explique B. Camara, de passer du temps avec mon grand-père quand j'étais encore enfant. Et l'une des choses qui m'a le plus fasciné chez lui, c'est sa capacité à concilier ses croyances chrétiennes avec ses coutumes et croyances africaines traditionnel. Lui aussi était vraiment un good, good man. Pour la réalisation de ce 10e album, B a amené en studio son groupe de tournée, les Voodoo Sniffers. Ces musiciens exceptionnels qui ont contribué au son unique et évolutif de B. Avec une nature percussive au cœur des arrangements, ce Blue Roots est pimenté d'une ambiance afro, donnant envie de se lever, de danser par moments, de méditer, de savourer à d'autres moments une musique qui vient de l'âme et qui rejoint les pionniers de la musique blues. Fils d'un ancien ambassadeur de Sierra Leone et à Bruxelles, B. Camara Jr. a grandi au Royaume-Uni et il vit à Bruxelles. Chanteur engagé, il révèle ses origines africaines dans sa musique. Sa voix chaleureuse, sobre et intime est taillée pour le blues, mais aussi pour la soul, le funk, le R&B et le jazz, le swing aussi. Il a partagé la scène avec des artistes internationaux comme Habib Koité, Cassandra Wilson, Rokia Traoré et assuré la première partie de la tournée internationale Love Album de Vanessa Paradis en 2014. Il a aussi chanté en duo avec Danny Klein de Vaya Con Dios dont il a assuré la première partie des concerts. Son engagement pour des ONG aboutit à une collaboration avec la star mondiale Youssou N'Dour, qu'il admire et qui est devenu son compagnon, son complice, son confident. Ses textes porteurs d'espoir et de paix en font un artiste positif, doté d'une belle personnalité que l'on a pu applaudir à Couleur Café, au Francofolie ou encore à Esperanza. Pour affirmer la droiture de ses sentiments et l'orthodoxie de son attitude, l'artiste nous confie dans la 10e chanson de son album « I don't roll with snakes », traduisez « Je ne roule pas avec des serpents ». Une des symboliques attribuées au serpent est celle d'ailleurs du mal, de la destruction, de la tentation, de la tromperie et de la déception. Et dans cette chanson, B. Camara pose ses jalons s'adressant à un personnage qui veut le tirer vers le bas et l'entraîner vers le mal. Alors le chanteur lui répond «
Je ne suis pas homme à marcher comme un crabe, à poignarder dans le dos des trucs sournois. Je n'ai pas d'armes, je n'ai pas besoin. J'ai une patte de lapin. Je ne veux pas d'une langue fourchue, ni d'être une personne à deux faces. En règle générale, B. Camara Junior fait plutôt dans la douceur, voire dans la suavité. Mais il sait, quand il le faut, exprimer toute sa douleur et surtout sa colère, essentielle dans certaines de ses chansons, avec, pour exemple, ce « I don't roll with snakes », le blues rock alors le plus infernalement efficace de l'album « Traveling Medicine Man » se trouve ici. Cet album, paru sur le label Mic Music, est disponible pour tous les amateurs de blues, de belle musique moderne. Et voici Bay Camara Junior dans ses œuvres « I don't roll with snakes ».

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1: Le musée Félicien Rops de Namur, situé 12 rue Fumal, n'est jamais avare de beaux rendez-vous culturels. Il vous propose du 11 avril au 27 septembre 2026 une exposition qui sort vraiment de l'ordinaire et qui a pour titre « Collectionner Victor Arouas et Félicien Rops ». Où ce qui rapproche l'un de l'autre, c'est que l'un est collectionneur et que l'autre est artiste. L'un collectionne et l'autre crée. Les deux sont aujourd'hui décédés, hélas, mais la veuve de Victor Arouas, prolongeant la collection de son mari défunt en 2010, a entrepris de mettre en dépôt au Musée Rops de Namur les 550 œuvres, oui, vous avez bien entendu, les 550 œuvres collectées, toutes estampillées Félicien Rops par son mari. Une aubaine, évidemment, pour notre Musée Rops de Namur. Rien n'est jamais cependant le fait du hasard, c'est que l'équipe du musée avait depuis de nombreuses années collaboré avec ce collectionneur britannique et de fil en aiguille, la confiance s'est installée. Et ce dépôt de 550 œuvres, dont 130 sont exposées pour cette exposition du 11 avril au 27 septembre, c'est un fabuleux cadeau pour le musée et pour les visiteurs d'ailleurs, qui vont pouvoir découvrir des œuvres jamais montrées ou si peu et qui feront le bonheur des fans de Félicien Rops. L'exposition collectionnée Victor Arouas et Félicien Rops est donc admirée du 11 avril 2026 au 27 septembre 2026 au musée Félicien Rops de Namur, 12 rue Fumal. Plus d'infos sur www.museerops.be où sont détaillées les diverses animations d'ailleurs qui tournent autour de

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1: Qui n'est pas sensuel ? Réponse : tout le monde est sensuel, mais avec des variations qui nous enchantent et parfois nous détruisent. Sensualité, l'actu, de quoi s'agit-il ? Par sensualité, j'entends les tendances que nous avons tous, à un moment ou à un autre, de voir les choses de la vie avec une impression, un relent, dans sa définition positive, de charme et de plaisir. J'y inclus bien sûr la gastronomie, la musique, la danse, les champs, les forêts, la campagne, le ciel bleu. Je fais référence ici non pas à la primitive et vulgaire sensualité, brute et sauvage, mais bien à la perception des choses et des gens avec une connotation de beau, d'attractif, de séduisant. Il s'agit de sensations qui font appel à l'instinct primitif qui est en chacun et chacune de nous. Pulsions naturellement transformées par le génie humain, le vôtre, le mien, en quelque sorte, d'éthique transformée en esthétique, en beau, en magique. Bref, une dimension du sensuel qui nous pousse à vibrer, séduire et aussi, bien sûr, procréer. Tout est une question de transformation personnelle de la tendance naturelle, de la pulsion à l'esthétique. À chacun sa sensualité, n'est-ce pas ? Actu et sensualité. L'actu nous présente constamment des hommes et des femmes au profil élégant et séduisant. Elles sont belles, ils sont beaux, élégants et séduisantes. Scénario 1. Je vois un superbe mannequin et du regard et en imagination, je la déshabille et devine son corps en toute discrétion et respect de la personne. Question. Est-ce mal ? Est-ce dangereux ? Scénario 2. L'actu me présente ces mêmes personnages dans un défilé de mode et je me concentre sur les apparences vestimentaires ainsi que sur le côté artistique de l'événement. Question. Est-ce suffisant ? Scénario 3. Devant la scène offerte à mes yeux, je deviens conscient de mes réactions à la fois esthétiques et sensuelles. Je réfléchis, je m'analyse et j'apprends de mes réactions spontanées. Question, n'est-ce pas une bonne approche ? Les conséquences négatives et positives de la sensualité liée à l'actu. Négative, cette tendance spontanée qui nous possède tous et toutes à divers degrés est-elle source de problèmes ? Pour moi-même, le caractère instinctif de la sensualité et le plaisir éventuel que j'en retire peut me rendre dépendant de celle-ci. Elle peut me nuire en débordant de ma conscience et agir un peu comme une drogue. Pour mon couple, la sensualité qui devient une constante peut prendre la forme d'une pulsion qui peut devenir dommageable pour l'équilibre du couple. Pour mes relations avec les autres, cette sensualité peut nuire aux relations interpersonnelles dans la mesure où elle devient transparente et agressive. Elle transgresse des règles de discrétion et de bonne conduite en milieu social. Le positif de la chose ? Si la nature nous a donné la sensualité, la question est pourquoi ? En avons-nous besoin pour survivre ? Quels sont en d'autres mots ses avantages ? Personnellement, j'en vois trois essentiels. Le premier, la recherche du beau et le plaisir de le découvrir autour de nous et même en nous. Deuxièmement, l'adoucissement des mœurs en créant des environnements où le beau l'emporte sur le vilain. Troisièmement, la valorisation des sentiments qui donne aux pulsions naturelles une autre dimension à la fois plus agréable et acceptable. Nous ne sommes plus des barbares. Nous sommes capables de transcender nos instincts. Mais gardons à l'esprit que sensualité rime avec volupté et même duplicité. Il est clair que la sensualité est liée à ce qui nous est indispensable. notre imaginaire et nos constructions mentales, désirs, plaisirs, qui nous permettent de dépasser nos poussées hormonales et pulsions primaires. Sensualité, oui. Lubricité, non. Une citation, pour conclure, de William Shakespeare, « La beauté provoque les voleurs plus même que l'or ». Bonne réflexion et à bientôt, chers auditeurs.
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2: Amis mélomanes, nous avons tous en mémoire le succès retentissant du film « L'écoriste » de Christophe Baratti. Rappelez-vous, un scénario presque banal, sans effets spéciaux. En 1949, un prof de musique, Gérard Jugnot, est nommé pion dans un internat de rééducation pour mineurs. Dans un environnement répressif à l'excès, le pouvoir de la voix et la magie du chant vont transformer ces adolescents. Je vous propose de redécouvrir la bande-son de ce film et cette délicieuse chanson. Ce mardi 2 juin à 21h, vendredi 5 à 8h et encore dimanche 7 juin à 19h. À tous, très agréable redécouverte. La musique est l'art qui m'importe le plus. Elle console et désole tout à la fois. Edgar Morin, qui nous a quittés ce 29 mai.

0: Notre petite goutte de poésie s'intéresse cette semaine à l'œuvre de Max Elskamp, poète belge, né en 1862, décédé en 1931. L'art d'Elskamp se situe à l'intersection d'une triple influence. Ami et disciple fervent de Mallarmé, il a hérité du laconisme hermétique de son maître, avec en plus une note de tendresse proche d'un certain Paul Verlaine. Spécialiste du folklore flamand, il emprunte aux chansons de son terroir leur saveur et à la langue populaire images et expressions. À la solitude anxieuse, il doit cette réserve simple, discrète, obscure parfois en ses symboles. Nous allons le retrouver dans le poème « L'oiseau », extrait de 8 chansons reverdies, dont 4 pleurs et 4 rient. C'est aussi, comme les chansons de ses recueils, des poèmes qui furent souvent mis en musique, et de fait, ces poèmes ont une musicalité certaine.
1: Mais lors, voici qu'un oiseau chante dans une pauvre cage en bois. Mais lors, voici qu'un oiseau chante sur une ville et tous ses toits. Et qu'il dit qu'on le voit le monde, et sur la mer la pluie tombée, et des voiles s'en aller rondes sur l'eau si loin qu'on peut aller. Puis voit dans l'air plus haut monté, alors voici que l'oiseau dit que tout l'hiver s'en est allé, et qu'on voit l'herbe qui verdit. Et sur les chemins la poussière déjà, et les bêtes aussi, et toi fumant dans la lumière, que l'on dirait qu'il est midi. Et puis encore sa voix montée, que l'air est d'or et resplendit, et puis le bleu du ciel touché, qu'il est ouvert le paradis.
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0: 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D'autres sociologues, Pierre Hause, scrutent l'actualité et l'information diffusée par les médias. Il vous propose ses réflexions comme autant d'outils d'analyse sur les moyens de communication et sur les jours que nous vivons.
1: La démocratie qui déraille. Le fait déclencheur, un fait bien trivial, me direz-vous, les tracteurs dans les rues de Namur. Mais où va-t-elle, la démocratie? Je vois les tracteurs des agriculteurs qui manifestent dans la ville et bloquent donc la circulation avec plus ou moins de respect des autres et plus ou moins, disons-le, de violence. On comprend leur motivation, on comprend leurs soucis, mais l'on peut aussi se poser la question, est-ce cela la démocratie? En clair, on n'est pas content de son sort, on se réunit avec des partenaires dans la frustration et même la colère, on agit avec témérité, voire même violence, pour se faire entendre. Réflexion sur le pouce. En deux mots, la stratégie est simple. Phase 1, on est insatisfait et on descend dans la rue. Phase 2, on bloque les rues dans la ville ainsi que le trafic. Phase 3, on malmène d'autres citoyens et on les prend en otage. On les prend en otage. Pour moi, sincèrement, cela n'est pas la démocratie. En fait, cette action démontre l'échec de l'application même des principes démocratiques. Oui, il existe une déviation démocratique. Il apparaît en tout cas à mes yeux que la vie collective démocratique est de plus en plus marquée par des actes de protestation chargés de violence par des minorités mécontentes de leur sort, de la prise d'otages, oui d'otages, pour faire valoir leurs revendications, de l'incapacité des services adéquats de faire respecter l'ordre et la loi. L'acceptation de ces comportements, de ces trois types de comportements, signifie que la démocratie, chers auditeurs, subit en quelque sorte la loi, oui, la loi de la minorité violente. Cela devient alors ce que l'on nomme la tyrannie des minorités violentes. Cela ne présage pas fort bien du futur de l'esprit et de la pratique démocratique. Les leçons des tracteurs, pourquoi en arriver à la rupture? Interviewés, les responsables de la vie démocratique disent qu'ils étaient ouverts au dialogue, que la rupture vient des demandes inacceptables des revendicateurs, que les membres de la collectivité, les otages, doivent comprendre. En fait, la constatation est que la démocratie a ses propres limites. Tout le monde ne peut pas avoir tout, tout de suite, sans conséquence. La violence, je vais être radical ici, excusez-moi, chers auditeurs, mais la violence et la prise d'otage sont la négation même de la démocratie. Cela s'appelle, en langage devenu trop familier, la déviation démocratique. Ah, réfléchissons bien. Nous avons quand même la chance, une chance énorme, de vivre, vous et moi, dans un climat démocratique.

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Amis mélomanes, nous avons tous en mémoire le succès retentissant du film « Les choristes » de Christophe Baratti. Rappelez-vous, un scénario presque banal, sans effets spéciaux. En 1949, un prof de musique, Gérard Jugnot, est nommé pion dans un internat de rééducation pour mineurs. Dans un environnement répressif à l'excès, le pouvoir de la voix et la magie du chant vont transformer ces adolescents. Je vous propose de redécouvrir la bande-son de ce film et ses délicieuses chansons. Ce mardi 2 juin à 21h, vendredi 5 à 8h et encore dimanche 7 juin à 19h. À tous, très agréable redécouverte. La musique est l'art qui m'importe le plus. Elle console et désole tout à la fois. Edgar Morin, qui nous a quittés ce 29 mai.

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0: Le musée Félicien Rops de Namur, situé 12 rue Fumal, n'est jamais avare de beaux rendez-vous culturels. Il vous propose du 11 avril au 27 septembre 2026 une exposition qui sort vraiment de l'ordinaire et qui a pour titre « Collectionner Victor Arouas et Félicien Rops ». Où ce qui rapproche l'un de l'autre, c'est que l'un est collectionneur et que l'autre est artiste. L'un collectionne et l'autre crée. Les deux sont aujourd'hui décédés, hélas, mais la veuve de Victor Arouas, prolongeant la collection de son mari défunt en 2010, a entrepris de mettre en dépôt au Musée Rops de Namur les 550 œuvres, oui, vous avez bien entendu, les 550 œuvres collectées, toutes estampillées Félicien Rops par son mari. Une aubaine, évidemment, pour notre Musée Rops de Namur. Rien n'est jamais cependant le fait du hasard, c'est que l'équipe du musée avait depuis de nombreuses années collaboré avec ce collectionneur britannique et de fil en aiguille, la confiance s'est installée. Et ce dépôt de 550 œuvres, dont 130 sont exposées pour cette exposition du 11 avril au 27 septembre, c'est un fabuleux cadeau pour le musée et pour les visiteurs d'ailleurs, qui vont pouvoir découvrir des œuvres jamais montrées ou si peu et qui feront le bonheur des fans de Félicien Rops. L'exposition collectionnée Victor Arouas et Félicien Rops est donc admirée du 11 avril 2026 au 27 septembre 2026 au musée Félicien Rops de Namur, 12 rue Fumal. 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

Nous sommes 180 millions de francophones dans le monde. On parle français au Québec, à Robec, à Flobec, à Tahiti, à Haïti, au Burundi, au Togo, au Congo, à Bamako, à Madagascar, à Dakar, en Côte d'Ivoire, en Haute-Volta, à Brazza, en Rwanda, en Guyane, à la Guadeloupe, au Sénégal, à la Martinique, à Saint-Pierre-et-Miquelon, au Gabon, en Nouvelle-Calédonie, en Tunisie, au Liban, dans les Nouvelles-Hébrides, dans l'île de la Désirade, dans l'île de la Marie-Galante, dans l'île Maurice, au Cameroun, en France, à Jérôme-Pont-Petit-Rosière, à Sourine-la-Longue, à Tourine-la-Grosse, à Gendrin-Gendrenouille, on parle français, à Pondichéry, dans les Indes, en Louisiane, à Matagne, dans les Fagnes, les Indiens, algonquins de l'État de New York parlent français et les gros ventres du Montana également. Nous sommes en tout 180 millions de francophones dans le monde. Voilà pourquoi nous sommes fiers d'y être wallons.

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0: Régulièrement sur notre antenne du 106FM, retrouvez les chroniques de notre sociologue Pierre Ose qui vous propose ses impromptus de l'actu, comme autant de réflexions sur les jours que nous vivons.
1: Dans cette émission, je voudrais vraiment me concentrer sur quelque chose de très sensible, à savoir sur l'impact de l'actu sur les ressentis et les émotions. Beaucoup a été dit, et souvent bien dit, sur l'existence et l'importance des émotions et sur ce qu'on appelle dorénavant l'intelligence émotionnelle. Voyons un peu quel rôle joue ou peut jouer l'actualité dans l'expérience émotionnelle. Mais auparavant, un mot de clarification sur le rôle des émotions dans notre vie, la vôtre, la mienne. Les émotions constituent, je pense, des signaux que nous nous donnons à nous-mêmes ainsi qu'aux autres sur nos valeurs personnelles, à savoir ce qui compte et est important pour nous. Je suis heureux témoigne que l'une ou plusieurs de mes valeurs sont comblées, touchées positivement. Je me sens misérable, a contrario, signifie que l'une ou plusieurs de mes valeurs sont contrecarrées ou en péril. Je ne ressens rien peut signifier que la situation ne me touche en rien ou ne touche en rien mes valeurs propres. Donc, l'écoute, s'il vous plaît, l'écoute de ces émotions ainsi que les émotions des autres est vitale pour une vie équilibrée. Je suis ce que mes émotions me disent. Et une relation aussi, très importante pour une relation interpersonnelle efficace. J'apprécie ce qui compte pour les autres. Actualité et affect, oui. L'actualité, quelle qu'elle soit, a deux impacts sur vous et sur moi, sur tous ceux qui sont branchés en live ou qui en discutent par après. Un impact se produit sur nos pensées, sur notre construction mentale de la réalité. Je répète, un impact sur nos pensées, sur nos constructions, sur la façon dont nous voyons, de la façon dont nous interprétons la réalité. Nous voyons et comprenons le monde selon des schémas que l'actu renforce et confirme, ou au contraire, contredit et défie. Notre mental, au niveau de la pensée, s'en trouve affecté. L'autre impact est sur nos émotions, nous y voilà, et sur nos ressentis liés aux reportages et aux commentaires suscités par l'actualité sur ce qui se passe. Le ressenti sera alors fortement déterminé par notre système de valeurs. Nous sommes ce qui est important pour nous. Un troisième impact, qu'on appelle l'empathie émotionnelle, est lié à la perception des émotions exprimées par les personnes impliquées dans l'actu, y compris bien entendu celles des reporters et des journalistes. Donc, de facto, l'actualité nous interpelle au niveau de nos pensées et de nos valeurs. Ce qui est bon pour nous, à la condition que nous gérions le processus sainement et efficacement pour nous-mêmes. Le mot-clé étant « gérions ». Oui, voyons voir un peu la gestion du ressenti. On peut regarder l'actualité en optant pour trois attitudes différentes. Un, s'efforcer d'être et de rester neutre. Cela ne me touche pas. Deux, de rechercher dans l'information les contradictions par rapport à mes perceptions mentales et mes valeurs. Autrement dit, l'actualité va nous apprendre quelque chose sur nous-mêmes. J'apprends sur moi-même. Et enfin, troisième position, de prendre conscience des émotions des autres. Ah, je ne suis pas seul à réagir affectivement. Ah, je n'aurais jamais pensé à ce type de réaction. Ces trois attitudes peuvent indiquer des pistes pour mieux nous comprendre et qui sait, pour certains et certaines, nous développer. Trois citations avec mes commentaires personnels pour conclure. Première citation de Victor Hugo. Les mots manquent aux émotions. Commentaire, les mots n'ont pas de sens. Le sens des mots se trouve dans les personnes qui les utilisent, ce qui est source de créativité et de rejet. Il existe aussi des expressions du vécu qui n'ont pas de mots pour les définir ou qualifier. Question, faut-il un mot pour que la chose existe? Pour nous, pour vous, pour moi. Deuxième citation, Albert Einstein. J'éprouve l'émotion la plus forte devant le mystère de la vie. Mon commentaire, oui, c'est vrai. C'est vrai pour beaucoup de personnes, d'hommes et de femmes. La joie de découvrir quelque chose qu'on ne connaît pas, dont on n'avait pas conscience. De découvrir, de faire la découverte. Radio Equinox, la radio découverte, que tout est encore en suspens, surtout lorsque le mystère de la vie est lié à notre propre vie. Et enfin, troisième citation sur laquelle je voudrais faire un commentaire de notre célèbre Blaise Pascal, « Le cœur a ses raisons que la raison ne connaît pas ». Certainement vrai, et c'est pourquoi tellement de négociations échouent dans le monde d'hier et d'aujourd'hui, alors qu'elles devraient réussir. Les émotions dominent et outrepassent le rationnel. N'oublions pas, les émotions sont peut-être ce qui va nous différencier de plus en plus de quelque chose de fondamental de nos sociétés en devenir, à savoir ce qu'on appelle l'intelligence artificielle. Chers auditeurs et auditrices, à bientôt.

0: Amis mélomanes, nous avons tous en mémoire le succès retentissant du film « Les choristes » de Christophe Baratti. Rappelez-vous, un scénario presque banal, sans effets spéciaux. En 1949, un prof de musique, Gérard Jugnot, est nommé pion dans un internat de rééducation pour mineurs. Dans un environnement répressif à l'excès, le pouvoir de la voix et la magie du chant vont transformer ces adolescents. Je vous propose de redécouvrir la bande-son de ce film et ses délicieuses chansons. Ce mardi 2 juin à 21h, vendredi 5 à 8h et encore dimanche 7 juin à 19h. À tous, très agréable redécouverte. La musique est l'art qui m'importe le plus. Elle console et désole tout à la fois. Edgar Morin, qui nous a quittés ce 29 mai.
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0: Sourire et silence, économie de mots pour profusion de choc, comme le dirait Michel Jouaret. Ou aussi d'une ardente vie intérieure, selon Paul Newhouse. Le visage de Lucie Spade révèle bien sûr sa personnalité, mais suggère également son œuvre. Féminité, douceur, malice, tendresse, gravité, observation, intuition, vivacité, causticité. Lucie Spade n'est pas la fille d'eux, la femme d'eux. Cette écrivaine s'est construite toute seule. Annick, vous avez bien connu Lucie Spade. Quel est le trait de caractère qui vous a frappé le plus chez elle ?
1: La douceur et l'humour.
0: C'était une femme intérieure profonde.
1: Très profonde, très tendre, une vraie bonne femme, quoi.
0: Oui. Alors, je vous propose de découvrir son recueil Ferveur avec ce poème, Je sais.
1: Je sais ton corps vaste et doux, semeur d'orage, tes fins de fauve, ton sommeil repu de loup. Je sais ta chair transparente, j'y lis avant toi tes dessins. Je sais ta présence rare, elle affame et rassasie. Pain vrai, pain fermier, pain hostie. Je sais le grain de ta peau, chaud chapelet d'une neuve nonne. Je sais, toutes mes larmes portent ton nom.
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0: Le musée Félicien Rops de Namur, situé 12 rue Fumal, n'est jamais avare de beaux rendez-vous culturels. Il vous propose du 11 avril au 27 septembre 2026 une exposition qui sort vraiment de l'ordinaire et qui a pour titre collectionné Victor Arouas et Félicien Rops. Ou ce qui rapproche l'un de l'autre, c'est que l'un est collectionneur et que l'autre est artiste. L'un collectionne et l'autre crée. Les deux sont aujourd'hui décédés, hélas, mais la veuve de Victor Arouas, prolongeant la collection de son mari défunt en 2010, a entrepris de mettre en dépôt au Musée Rops de Namur les 550 œuvres, oui, vous avez bien entendu, les 550 œuvres collectées, toutes estampillées Félicien Rops par son mari. Une aubaine, évidemment, pour notre Musée Rops de Namur. Rien n'est jamais cependant le fait du hasard, c'est que l'équipe du musée avait depuis de nombreuses années collaboré avec ce collectionneur britannique et de fil en aiguille, la confiance s'est installée. Et ce dépôt de 550 œuvres, dont 130 sont exposées pour cette exposition du 11 avril au 27 septembre, c'est un fabuleux cadeau pour le musée et pour les visiteurs d'ailleurs, qui vont pouvoir découvrir des œuvres jamais montrées ou si peu et qui feront le bonheur des fans de Félicien Rops. L'exposition collectionnée Victor Arouas et Félicien Rops est donc admirée du 11 avril 2026 au 27 septembre 2026 au musée Félicien Rops de Namur, 12 rue Fumal. 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
2: C'est pas facile, c'est même dur de vivre entre quatre murs, d'entendre les oiseaux chanter.

Dites, si c'était vrai, s'il était né vraiment à Bethléem, dans une étable, dites, si c'était vrai, si les rois mages étaient vraiment venus de loin, de fort loin, pour lui porter l'or, la myrrhe, 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tout cela, je dirais oui, ou sûrement je dirais oui, parce que c'est tellement beau tout cela, quand on croit que c'est vrai.

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Et bienvenue sur Equinox, la radio découverte à Namur. Bienvenue à tous dans Countryside pour un voyage à la découverte de la country music, du bluegrass, de la folk et de l'americana. Countryside s'est ouvert aujourd'hui avec le countryman irlandais Derek Ryan et sa chanson In Between the Jigs and the Wheels, chanson décrite comme brillante, accrocheuse et énergique. Ce morceau extrait de son album Long Shot Love mélange country moderne et éléments traditionnels irlandais. C'est un bon moment dans une ambiance plus que joyeuse que vient de nous faire passer Derek Ryan. Et dans ce nouveau Countryside, nous vous proposons de poursuivre la découverte du tout nouvel album du prolifique compositeur et chanteur hollandais Ad van der Veen. Sa nouvelle proposition s'intitule « Disappearing Act ». Des traditions et des paradoxes s'entremêlent comme un fil rouge à travers tout cet album, essentiellement folk et acoustique. On écoute à l'instant « Hunger », un beau titre country folk proposé donc par Ad van der Veen.

The Wailing Jennies est un trio féminin folk roots canadien, renommé et reconnu pour ses harmonies vocales d'une perfection bouleversante. Something to Hold On To est une chanson phare de leur album 40 Days, une ballade triste qui capture un sentiment de vulnérabilité. On va écouter ce formidable trio féminin nommé The Wailing Jennies.

Prenons maintenant la direction du nord, escale à Winnipeg, la capitale de la province canadienne du Manitoba, juste pour une balade en compagnie de la chanteuse Russ Moody. Michigan est un extrait de son dernier album intitulé Wanderer, une sorte de chronique de voyage, un résumé de sa vie depuis 10 ans. Écoutons Russ Moody qui nous fait entrer tout droit dans son intimité.

Mandolin Orange, maintenant connu sous le nom de Watch House, est composé d'Andrew Marlin et d'Emily Franz. Il mélange bluegrass, folk, country et americana, caractérisé par des harmonies vocales douces et des paroles introspectives. On va écouter Rolling Mills, un morceau dans lequel Mandolin Orange réussit à allier tradition bluegrass et écriture moderne.

Johnny Harms se distingue par sa voix chaleureuse et son engagement envers la culture cowboy et le mode de vie rural. Extraite de son album That's a Face, la chanson Far Side of Jordan est perçue comme un moyen d'honorer la mémoire d'êtres chers tout en affirmant la foi en la réunion future. On peut y croire en écoutant la voix optimiste de Johnny Harms et bien sûr... C'est sur Equinox, la radio découverte à Namur.

Jeune chanteuse, compositrice et multi-instrumentiste, Liv Green est spécialisée dans le genre folk americana. Son album Deep Feeler, sorti en 2024, intègre la chanson Flowers. Le texte fait l'éloge de la croissance personnelle et l'acceptation de soi. Liv Green s'offre des fleurs et nous en offre aussi, à travers son talent naturel.

La chanson You Were the One est extraite de l'album vinyle Perfume, Ribbons and Pearls, signé The Forrester Sisters. Katie, June, Kim et Christy, les sœurs Forrester, sont connues pour leurs harmonies vocales serrées. Avec Countryside, retournons en 1986 pour apprécier ce merveilleux quatuor féminin.

Membre fondateur de trois groupes influents, Richie Furay a joué un rôle clé dans la fusion du rock et de la country music. En plus de sa brillante carrière musicale, cet artiste a également été pasteur chrétien. À l'instant, nous vous proposons d'écouter le morceau « So Far To Go », extrait de l'album « I'm Sure », un album dans lequel Richie Furay réussit à nous transmettre une profonde chaleur humaine. Belle découverte!

Gail Davies est une chanteuse-compositrice américaine, pionnière dans le genre country. Elle est reconnue comme une des premières femmes à produire ses propres albums dans un milieu largement dominé par les hommes. Unwed Fathers récite la détresse d'une jeune femme confrontée au jugement d'une société qui stigmatise les mères célibataires. On écoute Gail Davies, une chanteuse qui n'hésite pas à parler de problématiques sociales à travers cette chanson.

La chanson You Can't Win, extraite de l'album Dreams on Saturday Night du songwriter Bob Woodruff, présente des éléments typiques de la country music avec un rythme entraînant et des mélodies attachantes. On y retrouve aussi des influences rock qui lui confèrent une profondeur émotionnelle. Voici Bob Woodruff.

Issu d'univers musicaux différents, Sidney Bullens, Deborah Holland et Wendy Waldman se sont réunis pour former en 2007 le groupe The Refugees. Le groupe est innovant et, depuis sa création, a impressionné le public, les DJ de radio et les critiques musicaux. Leur présence sur scène et leur musicalité indélébile sont à l'origine de leur succès immédiat. Le trio talentueux utilise la guitare, le dobro, la basse, la mandoline, l'accordéon et des percussions. Ils nous proposent des co-écritures nouvelles. Leur premier album sorti en 2009 s'intitule Unbound et le morceau On My Way est un extrait riche en harmonies vocales superbes. On apprécie à l'instant The Refugees.

Salué pour sa voix puissante et sa capacité d'écriture, Laurie Yates nous propose la chanson Precious Cargo, extraite de son album The Book of Minerva. Comme la plupart des artistes country, Laurie Yates explore ici le thème de la vulnérabilité personnelle suite à la perte de proches. Voici Laurie Yates.

À peine la quarantaine atteinte, Ricky Skaggs avait déjà les meilleures références musicales dans les domaines du bluegrass et de la country. Le terme multitalent n'est pas assez fort pour caractériser ce chanteur et instrumentiste extraordinaire. Il est difficile de faire un choix de chansons parmi les 40 albums produits par Ricky Skaggs. Le choix s'est porté sur le morceau Just the Two of Us, issu de l'album Solid Ground, sorti en 1993.

Un ton mélancolique mais plein d'espoir se dégage tout au long de la chanson Baby Don't, chanson traversée par la voix chaleureuse, particulière et expressive de Steve Forbert. Nous vous proposons de le découvrir à l'instant dans un style folk rock bien travaillé.

0: L'heure de Countryside passe vraiment très vite et il est temps de la refermer pour aujourd'hui. Sur Equinox, la radio découverte à Namur, Countryside revient tous les dimanches soirs de 21 à 22h et en semaine les mardis dès 8h et les jeudis à 17h. Pour Lisa McHugh, la connexion avec la nature et l'authenticité personnelle sont essentielles pour transmettre son message de confiance en la vie. Countryside se referme donc avec Lisa McHugh qui nous propose la chanson « Girl with the Fishing Rod », extrait de son album « Who I Am ». Cette chanson mélange sonorité traditionnelle et instrumentation contemporaine. Alors à la semaine prochaine. Bye bye.
1: 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Il est 9h. Yeah!

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0: 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Notre sociologue, Pierre Ose, scrute l'actualité et l'information diffusée par les médias. Il vous propose ses réflexions comme autant d'outils d'analyse sur les moyens de communication et sur les jours que nous vivons.
1: Oui, j'affirme que l'actu qui nous touche et nous transforme par ses côtés émotionnels est parfois marqué par ce que j'appelle les déviances des comptes rendus de la réalité du monde, qu'il soit proche ou lointain. Voyons donc comment ces trois déviances de l'actu que nous avons sélectionnées nous touchent et peuvent nous détruire, parfois, reconnaissons-le, très subtilement. Le mépris, une citation de Bernard Shaw, le silence est l'expression la plus parfaite du mépris. Par certains reportages, l'actualité accentue souvent et inopinément le mépris que certaines personnes ont pour d'autres individus ou groupes d'individus. Celui-ci, l'actu, se traduit souvent par des propos désobligeants et agressifs. L'actu laisse dire, voire même encourage, la condescendance sur la base de la simple règle de la liberté d'expression. Mais une accumulation de positions méprisantes peut nuire de façon dangereuse à l'équilibre social, déclencher des conflits, surtout si celui-ci, et le mépris, est accompagné de médisance. La médisance, une citation pour commencer par Bossuet. Le médisant, à force de parler, croit tout à fait ce qu'il ne croyait qu'à demi. La médisance, c'est simplement dire du mal des autres sans avoir aucune preuve solide de ses affirmations. L'idée de faire du mal en ralliant l'opinion d'autres personnes autant que possible. Médire, c'est mentir. Médire, c'est nuire. Médire, c'est calomnier sans aucune preuve à l'appui. L'actu n'a pas les preuves de ce qui est affirmé et au mieux ne posera que des questions rhétoriques par rapport à ces affirmations avancées. Le mal sera fait, c'est en quelque sorte le but de l'actu, conscient ou inconscient, la médisance. Les malentendus, troisième déviance, une autre citation par Kierkegaard, le philosophe, « Il est précisément correct de ne pas être compris, car par là, on est garanti contre tous les malentendus. » Que de malentendus dans l'actu. Les bonnes intentions sont transformées et beaucoup de messages incompris. Ce que nous recevons à l'écoute n'est pas ce qui est présenté. Nous sommes les jouets de nos intuitions et de nos a priori. En résumé, ce que nous percevons n'est pas ce qui est émis. Ce n'est pas en ligne, éventuellement, avec l'intention des responsables. Ce que nous comprenons est notre interprétation personnelle de ce qui a été présenté. Et enfin, ce que les autres reçoivent n'est pas ce que nous recevons, nous.

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3: Amis mélomanes, nous avons tous en mémoire le succès retentissant du film « L'écoriste » de Christophe Baratti. Rappelez-vous, un scénario presque banal, sans effets spéciaux. En 1949, un prof de musique, Gérard Jugnot, est nommé pion dans un internat de rééducation pour mineurs. Dans un environnement répressif à l'excès, le pouvoir de la voix et la magie du chant vont transformer ces adolescents. Je vous propose de redécouvrir la bande-son de ce film et cette délicieuse chanson. Ce mardi 2 juin à 21h, vendredi 5 à 8h et encore dimanche 7 juin à 19h. À tous, très agréable redécouverte. La musique est l'art qui m'importe le plus. Elle console et désole tout à la fois. Edgar Morin, qui nous a quittés ce 29 mai.

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1: 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Je vous souhaite à toutes et tous une bonne journée et je suis impatient de vous accueillir à Namur-en-Mai.

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1: Les vices et vertus de l'actu. Le questionnement de l'actu. Questionnement, citation de Confucius. Je ne cherche pas à connaître les réponses, je cherche à comprendre les questions. Que voilà un très sage propos. Questionnement, oui, de l'actu, oui, bien faite ou mal faite, l'actu nous interpelle en nous posant volontairement ou non toute une panoplie de questions, des questions de tout genre. Par exemple, des questions ouvertes qui poussent à la réflexion car elles ne présentent aucune réponse claire. Elles sont du type « Que pensez-vous de ce qui est arrivé ?» etc. Des questions fermées qui demandent une prise de position quasi instantanée, spontanée. C'est oui ou non, c'est pour ou contre. Et enfin, des questions ambiguës dont la formulation déclenche en nous perplexité et parfois désorientation. En gros, cela est assez bon et utile car cette dimension de l'actu, le questionnement, nous entraîne dans la pensée réfléchie, la pensée réfléchie et non simplement instantanée et non réfléchie. Trois questions. Je vois personnellement trois questions que nous ne pouvons, vous et moi, chers auditeurs, ignorer. Question 1, quel est le sens de cette information, en gros et en général? Question 2, quelle est la signification de l'actu présentée pour moi personnellement? Question 3, comment puis-je tirer parti de cette actu? Pourquoi ces trois questions? Ces trois questions, nous nous les posons tous et toutes, plus ou moins consciemment. Elles accompagnent notre écoute ou notre vision et nous orientent dans notre réflexion. Enfin, on l'espère. Elles sont nécessaires pour nous tenir en alerte par rapport aux défis et aux opportunités de la vie. L'actu, dans sa multiplicité et diversité, nous offre un nombre considérable d'occasions de réflexion et de développement personnel, voire même collectif. À nous de les saisir, ces opportunités. À nous de les exploiter. À nous de les partager. La première question, quel est le sens général de cette information, se justifie par le besoin que nous avons de comprendre ce qui se passe en dehors de nous, de saisir l'état du monde, qu'il soit proche ou lointain, petit ou grand, en bien ou en mal, que nous le voulions ou non pas, nous faisons partie de ce monde. Oui, ce monde, c'est nous. La deuxième interrogation, quel est le sens de cette information pour moi, est plus subtile et plus importante, car elle nous concerne au premier chef, à savoir, quel est le sens et l'importance de cette information pour moi, pour ma vie, mon bonheur, pour ce que je veux voir et réaliser. Tout le monde se la pose, cette question. Elle relève du sens des choses de l'actu par rapport à nous-mêmes. C'est ça, l'essentiel. Qu'est-ce que cela veut dire pour moi? La troisième question, que puis-je faire de cette information, est plus volontaire et touche sans doute plus certaines personnes que d'autres. Mais que vous soyez introverti ou extraverti, il y a dans toute écoute de l'actu une recherche d'action et d'amélioration pour soi, pour ses proches. Plus fort et plus évident pour quelques-uns, il s'agit en fait de tirer parti de toute l'information disponible, d'identifier des pistes, de trouver de nouvelles questions et enfin peut-être avoir la chance d'identifier des réponses. Il s'agit donc finalement que l'actu qui nous aide dans l'art du questionnement. C'est Albert Einstein qui a bien dit « N'écoutez pas la personne qui a les réponses, écoutez la personne qui a les questions ». Le questionnement est un art. c'est l'art d'activer sa pensée autour de trois schémas. Trois schémas. Schéma 1, la vérification de ce que l'on sait ou croit savoir. Des questions essentielles que l'on se pose pour s'assurer régulièrement et sérieusement de la validité de notre savoir. Valable hier, peut-être inadéquat aujourd'hui. Cela exige parfois du courage. Semer le doute sur ce qui est considéré comme acquis et vrai peut être difficile pour vous, pour moi. 2. La remise en question de croyances bien établies et addictives. Oui, c'est un art. Ça fait partie de l'art du questionnement. Nous sommes sujets à l'addiction en ce qui concerne nos croyances qui donnent du sens à nos vies. Nous sommes attachés à ce que nous considérons comme notre vérité. Nous avons une tendance de croire ce que nous pensons. Laissez-moi le répéter. Nous avons une tendance de croire ce que nous pensons. Et enfin, troisième schéma, la recherche autour de nouvelles réponses possibles et envisageables. Ayant tout remis en question, il nous reste maintenant à inventer de nouvelles façons d'interpréter la réalité et de mieux la saisir dans ces changements permanents. Tout change tout le temps. La gestion du questionnement. Paul Valéry, pour le citer, a dit « Peu d'esprits s'inquiètent d'examiner la question avant de fournir la réponse. » Je le répète, peu d'esprits s'inquiètent d'examiner la question et sa pertinence, et sa valeur, et sa signification avant de fournir la réponse. Oui, il semblerait que l'on peut rendre le questionnement de l'actu plus intéressant et utile. Il est clair que chaque auditeur, auditrice, vous et moi, a à sa disposition trois moyens pratiques pour enrichir son questionnement. 1. L'utilisation de l'intuition ou pensée spontanée. À l'écoute de ses pensées intimes et sur le vif qui proviennent de l'expérience traitée, souvent inconsciemment. 2. L'activation en nous du raisonnement rationnel. On va au-delà de l'intuition, de la pensée spontanée. Il s'agit ici de l'utilisation de la logique et du raisonnement systématique qui s'appuie fondamentalement sur la preuve. Et enfin, troisième moyen, la reconnaissance de la valeur des émotions. La pensée émotionnelle qui permet d'accorder de la valeur à ce que nous considérons comme ayant du sens. En conclusion, une brève citation, si vous le permettez, qui en fait remet tout en question. Publius Serus, philosophe, a dit « Toute question ne mérite pas réponse ». Au revoir, chers auditeurs, et à bientôt.

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1: Notre petite goutte de poésie s'intéresse cette semaine à l'œuvre très riche, l'œuvre poétique de Marcel Thiry, un poète belge né à Charleroi en 1897 et décédé à Vaux-sous-Chèvremont en 1977 à l'âge donc de 80 ans. C'est surtout la nostalgie et la révolte qui nourrissent l'inspiration du poète, grand défenseur de la langue française et de la magie du verbe, nourri de symbolisme, nostalgique de l'amour enfui, de la liberté perdue, de l'âge d'avant la faute, de la révolte contre la mort irréparable, contre le temps irréversible, contre la tyrannie des causes. Nous le retrouvons dans un extrait de « Plongeante proue », un de ses ouvrages poétiques. Voici le poème « Ton visage ».
2: Ton visage à travers des neiges très anciennes, avec sa pâle voix muette et magicienne, appelle encore du fond de l'ombre et des années. Et c'est comme l'on crie en rêve. Et l'obstiné, bouche sans bruit, fait sa clameur inentendue et mime l'éternel appel de sa souffrance. Et j'écoute à travers la neige et le silence ton grand remords s'envoie dans la morte étendue.
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Aujourd'hui au centre de loisirs, on a fabriqué un dessous de plat. Il suffisait de réunir 21 pinces à linge en bois. Je l'ai montré à ma famille, papa m'a dit, chapeau ma fille, on va le mettre sur le buffet, ce sera du plus bel effet. Le lendemain, au centre de loisirs, c'est avec du papier toilette qu'on a fabriqué une momie d'une hauteur de 2 mètres, pensant que maman serait ravie. Je l'ai ramenée à la maison, maman a dit, ah bon bon bon, comme les momies aiment le noir, on va la mettre dans le placard. 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On a décidé de construire une moissonneuse batteuse lieuse avec des pots de yaourt nature et des aiguilles pour la couture. 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Et comme il était fatigué, il est parti se recoucher. Il sentait bon le feu de bois. Je lui ai dit, bonne nuit papa.

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1: Can I get it? Est-ce que je peux l'obtenir? C'est cette question étrange que pose la chanteuse Adele sur son album 30, qui n'est en aucune manière le 30e, mais seulement celui qu'elle a entamé quand elle avait 30 ans. Tout comme les précédents d'ailleurs, 19, 21 et 25, qui suivaient la même logique. Adele a pris pour habitude de nous faire partager, avec un timbre de voix, une tessiture et une sensibilité interprétative remarquable, les moments les plus intimes de son existence. Et c'est encore le cas ici, puisque cet album sort après le divorce en 2019 d'avec son compagnon Simon Konecki, de qui elle a eu un petit Angelo, à qui un certain nombre de morceaux de cet album, 30, sont dédiés. En effet, elle se soucie de faire comprendre à son enfant ce qui a pu provoquer ce décalage de sentiments entre elle et son père. Dans la première partie de cet album, elle explique ce qui a pu constituer les éléments de la séparation. Or, il se fait que ce titre, Can I Get It, intervient au centre même de l'album 30. Alors, qu'est-ce que cela signifie ? L'interrogation, puis-je l'obtenir maintenant, répétée à plusieurs reprises dans la chanson, parle d'un amour qu'elle a hâte de construire. Les extraits de la chanson sont clairs à ce niveau. « J'aspire à vivre sous ton charme », chante-t-elle. « Et sans ton amour, je suis dans le creux. Je n'y arriverai pas si je m'y prends toute seule. » Et puis, on embraye sur une promesse d'amour. « Oh, j'ai promis que je t'aimerai jusqu'à la fin des temps. » Alors de quoi donc est faite cette question de départ ?« Can I get it ?» Puis-je l'obtenir ? Eh bien, la réponse est dans cette recherche d'un amour fou et durable. « Tu es celui qu'il me faut et je compte sur toi », exprime-t-elle dans la chanson. Adele est une de ces chanteuses les plus populaires et intergénérationnelles de ces 20 premières années du 21e siècle. Dans ce 4e album, elle reste fidèle à elle-même et se livre à cœur ouvert. Si certains titres sont plutôt du style jazzy soul, d'autres sont plus pop et d'autres encore plus classiques en piano-voix. Et dès que la chanteuse sort un nouvel album, ici on en est donc au 4e, il bénéficie d'un succès planétaire. En l'occurrence, ici, 12 chansons figurent au menu avec des textes intimes et des orchestrations très riches. Chronique donc d'un succès annoncé. En 12 ans de carrière, la jeune femme a vendu la bagatelle de 120 millions d'albums. Vous avez bien entendu 120 millions. Et puisque les chiffres vont croissant depuis le premier, il n'y a pas de raison que la courbe s'inverse avec ce 4e opus. Et d'ailleurs, le premier single titre de l'album, Easy On Me, totalisait déjà la veille du jour où l'album était dévoilé, la bagatelle de 165 millions de vues sur YouTube. Ici, pour se relever de son divorce, Adele a eu envie de nous faire partager sa peine en musique, mais aussi d'envisager la perspective d'un nouvel amour, comme faire ce « Can I get it » entendu à l'entame de ce billet. On la suit dans le cheminement qui est le sien pour se sortir de la peine, mais aussi du sentiment de défaite que l'on peut parfois ressentir à la suite de la fin d'une relation intime. L'artiste en profite pour montrer la multiplicité des visages que peut prendre l'amour. Avec son titre « My Little Love », par exemple, « Mon petit amour », elle chante cet amour qu'elle porte à son fils. Elle réitère alors son besoin de lui dire pourquoi elle s'est séparée de son père et elle fait vibrer une corde douce, amère, de perte tout en subtilité. Ce morceau est une main tendue à son fils, mais il montre surtout la force qu'il lui a fallu pour écrire cet album, indubitablement concentré sur un moment douloureux de sa vie. Paradoxalement, l'ensemble que forme 30 est une ode à l'amour et à l'affirmation de soi. Par la bienveillance de ses aveux, la chanteuse pousse son public à l'écouter et à l'aider à reprendre le contrôle d'elle-même avec optimisme. Sur des rythmes entraînants tels « Can I get it » ou encore « Oh my God », elle partage ce besoin de se laisser aller et de faire confiance. Quand Adele a sorti ce single « Easy on me », 5 ans après son précédent album, les fans se sont écriés « Enfin !» et ils ont pu découvrir ce que ce premier single « Easy on me » apportait de formidable suivi à cette carrière que Adèle avait entamée. Et c'est ce titre qui va précisément clôturer ce billet. Ce « Easy on me » résonne comme une lettre à un ex qu'on chérit autant qu'on a détruit. Et on apprend à laisser partir celui pour qui on brûlait d'amour, avec amertume certainement, mais aussi avec tendresse. Il n'y a pas de place pour que les choses changent, dit la chanson, quand nous sommes tous les deux si profondément coincés dans nos voies différentes. Je n'ai pas eu le temps de choisir ce que je voulais faire, dit encore la chanson. Alors, so go easy on me, alors vas-y doucement avec moi. C'est sur cette note de bienveillance que nous quittons la charmante Adèle, non sans lui donner l'occasion de nous séduire une nouvelle fois de sa voix magnifique, avec ce titre « Easy on me », « Vas-y doucement avec moi », un titre extrait de 30, ce quatrième album d'Adèle, paru sur le label Columbia de Sony Music.

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2: Le thème cette fois-ci est la vérité. Premier dicton, la quête de la vérité est sans fin. Et une citation de Descartes, la grande passion de la vie, c'est la recherche de la vérité. Faut-il encore définir la vérité? Certains diront que la vérité est ce qui est prouvé. Question, prouvé par qui? De quelle façon? Et pour combien de temps? Et qui sont les détenteurs de la vérité? Existent-ils? Et qu'en font-ils de cette vérité? Et puis, que veut-on dire par prouvé? Ce qui est peut-être une preuve pour vous, ne l'est pas nécessairement pour moi, pour d'autres. Pour demain, existerait-il plusieurs vérités pour la même chose? Il semblerait que oui. L'actu est la vérité. Il est vrai, vérité, que l'actu s'efforce de valider, prouver ce qu'elle présente avec des témoignages, des images, des interviews d'experts. Et parfois, il est vrai, présente l'information avec, reconnaissons-le, précaution et réserve. Deuxième dicton, la vérité n'est pas toujours bonne à dire. Mais où est la vérité? Dans nos mots, certains philosophes ont, au XXe siècle, proclamé que pour poursuivre notre évolution, il nous fallait détruire, écoutez-moi s'il vous plaît, il fallait détruire certains mots. Il est vrai qu'une chose n'existe pour nous que dans la mesure où un mot a été placé sur elle, cette chose. Cela fait partie du génie humain, autant qu'il existe bien le génie. Mais une fois inventé, nous sommes alors piégés par ces mots mêmes. Il nous faut alors avoir le courage de le décrypter, de le revoir et même le détruire. Ce n'est qu'à cette condition que nous pouvons alors poursuivre notre développement. Le mot fait partie de cela, de ce qui doit disparaître. Le mot vérité doit disparaître. Il a survécu trop longtemps. La vérité, qu'est-ce? Laquelle? Pour qui? Répétons-le, le mot vérité que nous avons inventé doit peut-être être revu, corrigé et même disparaître. L'actu et son rôle dans le partage de vérité au pluriel. Troisième dicton, la vérité sort de la bouche des enfants. Oui, nous vivons en fonction de vérités relatives. Notre compréhension du monde, y compris de nous-mêmes, dépend de plusieurs conditions et j'en vois trois essentielles. Un, de notre identité humaine et biologique. Nous voyons la réalité non pas en tant que telle, mais en fonction de ce que nous sommes en tant qu'êtres vivants et différents des autres espèces. Deux, de notre identité personnelle. Je ne vois pas ce que vous voyez et vice-versa. Trois, des moments, hier, maintenant, demain, et des contextes dans lesquels nous nous trouvons, le groupe, la famille, l'écologie. On crée sa propre vérité et l'actu peut nous aider à le faire. Détruire la vérité, c'est vite dit, mais par quoi la remplace-t-on? Car nous avons besoin d'interprétations stables pour bien vivre, pour vivre tout simplement. On pourrait la dénommer la vérité relative qui se doit d'être vérifiée de temps en temps. Elle serait bonne dans la mesure où elle produit les résultats escomptés. Ce vaccin est valable car il bloque l'infection. Une vérité n'est valable, en quelque sorte, que dans la mesure où elle est prouvée et qu'elle délivre les résultats qu'elle promet, cette vérité. L'actualité est sa vérité. Oui, chaque information présentée est chargée de sens, dès lors de certaines vérités. Toute vérité dépend du sens qu'on lui accorde et il y a beaucoup de variations dans le sens des nouvelles de l'actualité et dès lors plusieurs vérités, à savoir interprétations, pour une même information. C'est génial. Autre dicton, à chacun sa vérité. L'actu et sa vérité, allons plus loin. L'actu nous inonde de vérités relatives. Elle nous stimule et nous défie. Elle nous rend responsables du choix de la vérité qui nous convient. À moi, mon groupe, mon organisation, ma société. Elle ne décide pas pour nous, l'actualité. Elle nous laisse libre d'interpréter, de choisir. Elle joue en fait trois rôles qui nous aident dans la détermination des vérités du moment dans un espace donné. En supposant, en parenthèse, que le mot temps ou la vérité temps et le mot espace, la vérité espace, soient en fait prouvés. Ce qui apparemment n'est pas le cas ou n'est plus le cas. L'actualité stimule notre réflexion en formulant des propositions qui reposent sur des recherches rapides parfois et pointues, oui, que nous pourrions faire nous-mêmes en parenthèse. Elle nous laisse la liberté de remettre en question ce qui est dit et montré. Elle n'impose rien. Elle nous stimule dans notre choix en interprétant différemment les mêmes situations. Différents médias interprètent différemment les mêmes faits. Une citation pour conclure par Albert Einstein et pour relancer la réflexion. Einstein, quiconque prétend s'ériger en juge de la vérité et du savoir s'expose à périr sur les éclats de rire des dieux puisque nous ignorons comment sont réellement les choses et que nous n'en connaissons que la représentation que nous en faisons. Chers auditeurs, à bientôt.

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More than sunshine, plus que du soleil. C'est la voix de Thomas Kahn, écrivait K-A-H-N, en soulman prodigieux, qui vient de retentir à vos oreilles en tête de gondole de son deuxième opus studio, This is Real, c'est réel, comme pour bien nous persuader que la soul music n'est pas morte et que les Otis Redding, Charles Bradley, James Brown, Aretha Franklin ou encore Lee Fields peuvent avoir en lui, Thomas Kahn, un digne successeur. Le petit prince de la soul moderne, comme s'est plu à le souligner le magazine Rolling Stone, refait parler de lui après deux extra playing, Bloody Mary en 2015 et Pulse en 2016, et un premier album, Slide Back, en 2019, à la faveur d'une bonne douzaine de morceaux que compte cet excellent This Is Real. Ce premier single de son deuxième album, More Than Sunshine, est porté par des chœurs vibrants et une incroyable section de cuivre. Il a été enregistré dans les studios de Real World à Londres et à New York. Par son clip tourné à New York sur les rives de Jersey City, More Than Sunshine apparaît comme un morceau solaire de bout en bout. Un lever de soleil sur Manhattan, ainsi qu'une belle envolée vers les années 70. Et à travers ce morceau, Thomas Kahn nous chante un hymne au bonheur aux couleurs de la Motown. Il nous emmène, lui, le français, sur les routes américaines. More Than Sunshine dévoile une fois de plus la voix unique de ce jeune auteur-compositeur-interprète né à Paris, mais ayant grandi et vécu à Clermont-Ferrand, et qui nous fait voyager dans le temps à travers l'histoire de la soul intemporelle, mais aussi à travers son histoire personnelle chargée d'émotions fortes et de difficultés de toutes sortes. Plutôt que de rester pétrifié dans le malheur, l'auteur-compositeur-interprète relève le défi d'une remontada personnelle. Passionné de soul et de blues, qui traduisent le mieux nos états d'âme, le jeune homme de 34 ans à la sortie de l'album entend transmettre les valeurs de sensibilité, de chaleur et les contes de la vie ordinaire à travers ses chansons. Son univers est également marqué par le reggae avec lequel Thomas Kahn s'est lui-même construit. Après deux ans d'un travail minutieux et intensif, notre homme livre ce second album, complet, délicat, fougueux, mais aussi contemplatif. Sur scène, en soulman solo, quintette ou folk band, Thomas Kahn donne l'impression d'avoir grandi sur les volcans imaginaires des monts d'Auvergne qui relieraient Détroit à Memphis. Il faut savoir que notre surdoué de la soul authentique français né à Saint-Mandé en Île-de-France baigne depuis son enfance dans le gospel, la soul et le blues précisément. C'est à 15 ans qu'il commence la musique en autodidacte avec la basse et le piano mais aussi la guitare pour travailler les morceaux rythmiques du rock et du reggae et pour finalement tomber amoureux du blues, du funk et de la soul. Le jeune homme s'inspire alors d'artistes tels Johnny Cash, Ray Charles, Otis Redding, Nina Simone ou encore Bob Marley. En 2012, Thomas assiste à un braquage sur son lieu de travail. Cet événement en forme de déclic le poussera à se consacrer pleinement à la musique. Sa voix extraordinaire est remarquée par des experts qui le poussent à s'inscrire à The Voice France où il ne quittera l'émission qu'après l'épreuve ultime, belle performance en vérité. Cette participation et cette exposition médiatique vont lui permettre de se faire un nom, de participer à de nombreuses rencontres professionnelles et aussi au Printemps de Bourges en 2016, qu'il illuminera de sa présence. 200 concerts l'attendent alors en France, dont deux stades de 18 000 personnes. Thomas Kahn persévère. Il a grandi en écoutant les plus grands noms de la soul, une spécialité à part. Il y a de la place pour se faire un nom, mais la soul se chante essentiellement en anglais. Qu'importe, il écrira et chantera en anglais, nécessité fait loi. Dans les morceaux de ses albums, Thomas évoque les moments forts de sa vie, comme lorsqu'il nous raconte qu'il a décidé à un moment donné de tout arrêter pour faire de la musique. Écoutez à présent « Try to see further », essayez de voir plus loin.
La rythmique du début du morceau fait invariablement penser à celle de « Dark in the Bay » d'Otis Redding. Thomas y livre son âme. C'est l'essence même de la soul. Et le message selon lequel il faut supporter souffrance, diminution et désespoir afin d'en extraire, à force de travail sur soi-même, joie, désir et amour. Ce saisissant album où Thomas Kahn se révèle le digne successeur des grands noms de la soul porte un titre « This is Real » et il est signé sur le label « Musique sauvage » de Virgin Music. Et voici, pour essayer de voir plus loin, « Try to see photo ».

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0: Notre petite goutte de poésie continue à explorer l'univers poétique de Jules Supervielle, ce poète franco-uruguayen, né en 1884 et décédé en 1960, à qui l'on doit Gravitation, Le forçat innocent, Les amis inconnus, Oublieuse mémoire, Naissance, L'escalier ou encore Le corps tragique, autant de recueils de poésie composé entre 1925 et 1959. Albert Béguin, grand critique de poésie, nomme Supervielle le poète des deux nuits, nuit du dehors, nuit du dedans. Et son geste, la magie propre de sa parole, est de rassembler ces ombres de la vie secrète tapies en nous, et ces autres ombres, celles des ténèbres sensibles. La confusion du monde, il est donné au poète de l'humaniser, en établissant un dialogue avec le cosmos, en découvrant les liens subtils qui unissent l'homme à l'univers. Pas de désespoir, pas d'évasion, pas davantage d'exaltation chez Supervielle, mais l'attente d'une réconciliation entrevue d'une enfance retrouvée. Peut-on parler de panthéisme à propos de cette poésie ? Dieu y est présent, certes, mais c'est un lieu lointain, presque dissous, dans sa création. Nous voici précisément dans un poème intitulé « Prophétie, la nuit du monde sera exorcisée un jour par le chant d'un oiseau ».
1: Un jour, la terre ne sera qu'un aveugle espace qui tourne, confondant la nuit et le jour. Sous le ciel immense des Andes, elle n'aura plus de montagne, même pas un petit ravin. De toutes les maisons du monde ne durera plus qu'un balcon, et de l'humaine mappe monde une tristesse sans plafond. De feu l'océan Atlantique, un petit goût salé dans l'air, un poisson volant et magique qui ne saura rien de la mer. D'un coupé de 1905, les quatre roues et nul chemin, trois jeunes filles de l'époque restées à l'état de vapeur regarderont par la portière pensant que Paris n'est pas loin et ne sentiront que l'odeur du ciel qui vous prend à la gorge. À la place de la forêt, un chant d'oiseau s'élèvera, que nul ne pourra situer, ni préférer, ni même entendre, sauf Dieu, qui lui l'écoutera, disant « C'est un chardonneret ».
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0: 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En route donc pour une vingtaine de concerts cette saison, des concerts qui sont, rappelons-le, gratuits. 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En semaine, vous pouvez aussi appeler le service de la culture de la ville de Namur, le 080 246 222, le 080 246 222, et ce, pour davantage de renseignements. 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
0: Un grand merci, monsieur Luc Ferry.
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0: Amis mélomanes, nous avons tous en mémoire le succès retentissant du film « Les choristes » de Christophe Baratti. Rappelez-vous, un scénario presque banal, sans effets spéciaux. En 1949, un prof de musique, Gérard Jugnot, est nommé pion dans un internat de rééducation pour mineurs. Dans un environnement répressif à l'excès, le pouvoir de la voix et la magie du chant vont transformer ces adolescents. Je vous propose de redécouvrir la bande-son de ce film et ses délicieuses chansons ce mardi 2 juin à 21h, vendredi 5 à 8h et encore dimanche 7 juin à 19h. À tous, très agréable redécouverte. La musique est l'art qui m'importe le plus. Elle console et désole tout à la fois. Edgar Morin, qui nous a quittés ce 29 mai.
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0: les chroniques de Pierre Hauze. Notre sociologue, Pierre Hauze, scrute l'actualité et l'information diffusée par les médias. Il vous propose ses réflexions comme autant d'outils d'analyse sur les moyens de communication et sur les jours que nous vivons.
1: Sans peur et sans reproche, le facteur déclencheur, les inondations, les catastrophes naturelles et autres présentées par l'actu. Nous y revoici. Les tremblements de terre, les vents violents et destructeurs, les inondations, la canicule, les coups d'État, la guerre, les tueries dans les écoles, et j'en passe. L'actu ne nous fait point grâce. Elle nous fait vivre et revivre une panoplie d'événements tragiques qui nous touchent et nous fait peur. Nous sommes en quelque sorte à sa merci, à sa mauvaise merci. La peur en nous. Je vois trois types de peur suscitées par l'information fournie par l'actu et qui ne peut que susciter crainte et appréhension en chacun et chacune de nous. 1. La peur légitime et nécessaire. C'est celle qui nous alerte et nous pousse à prévoir et réagir. Par exemple, celle relative à la santé. Elle est une sauvegarde et une garantie. 2. La peur sans raison. Certains reportages, films et articles jouent à nous faire peur afin d'attirer et de conserver notre pleine attention. Elles se jouent de nous, elles nous exploitent. 3. Et puis, il y a le phénomène bien connu de se faire peur. Oui, cela fait aussi partie de nous, à savoir le besoin de stimuler en nous de l'appréhension et des sentiments de culpabilité. On aime avoir peur. On aime se faire peur. Et puis, les reproches. Il s'agit ici du besoin, bien sûr, d'un bouc émissaire qui nous déculpabilise. Et oui, l'actu nous sert aussi d'exutoire. On peut la blâmer sans risque et avec la satisfaction d'une bonne décharge émotionnelle. On se sent mieux après la critique qui n'engage strictement à rien. En fait, les reproches peuvent se justifier, un, par un renforcement de la solidarité qui se construit à partir de la même peur et du même rejet de l'information catastrophe. Deux, par le jeu de contraste en nous et eux, qui nous fait affirmer que nous sommes différents, voire même protégés. Trois, par la capacité, dans certains cas, de tirer des leçons personnelles et collectives des événements du monde. La question se pose, résister ou accepter? Oui, je pense qu'il faut bien résister au trop-plein de mauvaises nouvelles. Accepter que certaines choses de la vie nous dépassent et nous contraignent. Prendre en considération que nous sommes en effet impuissants devant certains faits inattendus et dramatiques. Il paraît que la gestion de l'incertitude est une caractéristique de l'intelligence humaine. La sagesse nous dicte l'objectivité et l'acceptation de notre impuissance, mais sans tomber dans les pièges du fatalisme et de l'autodestruction. La confiance en nous et en nos capacités de nous réinventer est vitale pour notre équilibre individuel et social. Le sentiment d'impuissance peut devenir rapidement une pathologie sérieuse s'il n'est contrecarré par un optimisme vrai et réaliste. Et puis, la question qui s'impose, elle s'impose car elle nous inspire. Pouvez-vous, en toute franchise, imaginer une vie sans peur ?

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On s'habitue, le troisième titre de cet album 95, le deuxième de la discographie d'Angèle qui fait suite au prodigieux Brol, premier album paru en 2019, un succès quasi planétaire avec 50 millions de ventes et d'écoutes sur les plateformes de streaming. Comme toujours dans ces cas-là, le deuxième album est celui où l'on attend l'artiste au tournant. Et ça n'a pas traîné, puisque deux ans plus tard, la jeune Angèle affronte à nouveau la horde de ses fans et des critiques avec cet album 95, où dans l'intitulé, elle affirme sa belgitude, ne laissant aux Français de tout poil aucune chance de récupération. D'autant qu'en plage titulaire de cet album, 12 titres, elle proclame « Bruxelles, je t'aime » et y chante même deux phrases en flamand. Ceci dit, avec « On s'habitue », la jeune artiste au fréminois et à la pop légère continue à nous inviter à lire dans le livre de sa vie. À 26 printemps, que sait-on de la vie, me direz-vous ? Eh bien, pas mal de choses déjà, si l'on en croit sa philosophie de vie naissante et l'auto-examen auquel se livre la jeune femme. On s'habitue toujours à tout, même aux peines, même aux gênes, même à nous. On s'habitue toujours à tout, sauf peut-être à perdre ce qu'on aime. Exemple, 14 ans, pour la première fois, des crampes au ventre. Une journée de merde, texto. Et tous les mois, c'est pareil. Il y a des jours sans, il y a des jours et des nuits sans sommeil. Celles où l'on apprend qu'on va vivre avec de mauvaises nouvelles. Autre exemple, 17 ans, une première rupture, même s'il était temps. Un premier amour qui finit, c'est dur. Et d'autres soucis, mais tout finit par passer. Ainsi va la vie. Même quand mon cœur s'est déchiré, chante-t-elle. Et aujourd'hui, poursuit-elle, on est comme toutes les fleurs. Un jour, on se fane. Pourtant, ça fait mal quand s'arrête un cœur. Et moi, j'ai grandi, mais malgré le temps passé, jamais je n'oublie ceux qui, sans prévenir, nous avaient quittés. Fin de citation. La pochette de l'album 95 nous présente l'artiste sur les montagnes russes de la Foire du Midi, solidement harnaché, entouré de quelques amis. Ces montagnes russes, avec des hauts et des bas, sont une métaphore de son existence. Avec ce deuxième album 95, Angèle retrouve l'inspiration de Brol, affirme ses préférences pour une pop légère et abordable, tout en étant bien dansante. On y retrouve donc les recettes qui ont bien marché sur le précédent album. Une voix fraîche traitée avec des effets sonores pour plus d'efficacité mélodique, des paroles en mode confidence qui favorisent l'identification par l'usage du jeu, une association avec le rappeur Damso, une complicité musicale avec le signataire des compositions musicales du précédent album, Tristan Salvati, lorsqu'elles ne sont pas signées par l'artiste elle-même, et au total, un travail qui séduit. Angèle fine mouche reste donc la même. Les fans s'en réjouiront et ils sont nombreux. Les critiques s'attendaient à plus de nouveautés. Ils en parleront comme d'un non-événement que la sortie de cet album n'empêche. Brol, sorti en 2019, s'est écoulé à 1 500 000 exemplaires dans le monde, dont 2/3 en France, où il a été certifié album diamant. Il a reçu la victoire de la musique de l'album Révélation en 2019. C'est dire si le style de la jeune femme, sa fraîcheur, son énergie, son humour ont conquis. Peut-on lui reprocher de continuer la même recette ? On ne manque pas non plus de signaler la maîtrise parfaite de la communication de l'artiste qui a décidé de faire coïncider la sortie de l'album avec son anniversaire et de lui donner un titre qui fait penser à la pop star britannique Adele qui, depuis ses débuts, a égrené ses anniversaires au fil de ses disques 19, 21, 25 et plus récemment 30, sorti le 19 novembre 2021. Chez Columbia. Angèle a le nez fin et sa volonté ou son désir de situer cet album dans la structure musicale du précédent, qui a drôlement bien marché, ne l'exposait pas à un flop redouté par la jeune artiste. Avec Solo, le morceau qui va terminer cette chronique, on se trouve en parfait équilibre entre dansant et pleurant. Quelque chose dont Angèle s'est rapprochée sans jamais avoir pu le réaliser parfaitement sur son album Brol. C'est très particulier. Alors,
après avoir exprimé dans la deuxième chanson de l'album son désir et sa volonté d'être libre, Angèle nous annonce ici tout de go que plus jamais elle ne veut tomber amoureuse. Solo, rester solo, c'est fini pour moi, je n'ai plus les mots, trop de peine, pas la peine, je m'entraîne à rester solo. On ne peut être plus clair. À travers deux déceptions amoureuses, l'une avec le danseur Léo Walk, l'autre avec l'humoriste Marie Papillon, la jeune Angèle, 26 ans, rentre dans sa coquille. Et d'embrayer sur un autre refrain qui en dit long. Pourquoi attendre tout de l'autre? Pour combler d'un manque et d'un névrose? Pourquoi ces codes? Pourquoi ces roses? Pourquoi dévier la méthode si personne n'ose? Ce sacré tempérament a un nom, Angèle. Elle publie son deuxième album, 95, l'année de sa naissance, sur le label Angèle Viel Records. Et voici Solo.

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1: Le musée Félicien Rops de Namur, situé 12 rue Fumal, n'est jamais avare de beaux rendez-vous culturels. Il vous propose du 11 avril au 27 septembre 2026 une exposition qui sort vraiment de l'ordinaire et qui a pour titre « Collectionner Victor Arouas et Félicien Rops ». Où ce qui rapproche l'un de l'autre, c'est que l'un est collectionneur et que l'autre est artiste. L'un collectionne et l'autre crée. Les deux sont aujourd'hui décédés, hélas, mais la veuve de Victor Arouas, prolongeant la collection de son mari défunt en 2010, a entrepris de mettre en dépôt au Musée Rops de Namur les 550 œuvres, oui, vous avez bien entendu, les 550 œuvres collectées, toutes estampillées Félicien Rops par son mari. Une aubaine, évidemment, pour notre Musée Rops de Namur. Rien n'est jamais cependant le fait du hasard, c'est que l'équipe du musée avait depuis de nombreuses années collaboré avec ce collectionneur britannique et de fil en aiguille, la confiance s'est installée. Et ce dépôt de 550 œuvres, dont 130 sont exposées pour cette exposition du 11 avril au 27 septembre, c'est un fabuleux cadeau pour le musée et pour les visiteurs d'ailleurs, qui vont pouvoir découvrir des œuvres jamais montrées ou si peu et qui feront le bonheur des fans de Félicien Rops. L'exposition collectionnée Victor Arouas et Félicien Rops est donc admirée du 11 avril 2026 au 27 septembre 2026 au musée Félicien Rops de Namur, 12 rue Fumal. Plus d'infos sur www.museerops.be où sont détaillées les diverses animations d'ailleurs qui tournent autour de cette exposition. Mais vous pouvez aussi contacter le musée au 080 776 755. 080 776 755 pour toute visite guidée par exemple. 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

Quand Bey Camara Jr. veut rendre grâce et gloire à celui qui est à la base de son art de bluesman, il écrit et compose Star Angel. Ange protecteur et étoile brillante au firmament musical, c'est de cette manière qu'il qualifie John Lee Hooker, celui par qui tout a commencé. Depuis le temps qu'il chante le blues et même l'afro-blues, notre homme, né en Sierra Leone, ayant grandi à Londres et s'étant fixé à Bruxelles, se devait de rendre hommage à son mentor qui l'a tant inspiré. C'est désormais le cas dans ce Traveling Medicine Man, son 10e album. « Tu es mon ange étoile », célèbre-t-il. « Tu sais comment me réconforter, tu es mon ange étoile. 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Moi, j'aime notre alchimie. Tu es mon ange étoile. Toi seul sais comment me bercer. C'est ce qu'il chante dans cette chanson. 3 ans après le succès international de son album Salon, en 2020, Bey Camara Jr. est de retour avec Traveling Medicine Man, un 10e opus saupoudré de compositions où ses racines africaines se mêlent au blues occidental dans ce style si singulier qu'il est parvenu à créer. Aussi à l'aise dans les rythmiques jazz, soul, funk ou swing, oscillant tantôt vers le rock, tantôt vers le reggae, notre homme a plus d'une corde à sa guitare. Ses sujets d'inspiration sont les histoires de vie et d'amour, mais aussi de justice sociale, d'éthique, de rigueur morale ou de conviction démocratique forte. Quand il s'agit de pourfendre les abus de pouvoir, entre autres des dirigeants africains, la corruption, les dérives humanitaires, les droits de l'homme foulés aux pieds, la générosité bafouée. Et Bey Camara Jr. sait de quoi il parle. Il provient d'un pays, la Sierra Leone, où les conflits sont désormais endémiques et où la misère s'étale au quotidien. Traveling Medicine Man est la suite de son voyage introspectif à travers ses racines, commencé au cours de ses précédents albums déjà. C'est aussi sa quête perpétuelle de faire coexister en lui ses deux foyers, l'Afrique d'où il est issu et l'Europe qu'il a accueilli. Le titre de son album lui a été inspiré par son grand-père paternel, Tinka Tanner Kargbo, né au tout début du siècle, du 20e siècle bien sûr, dans la province nord de la Sierra Leone. Formé par des missionnaires protestants qui lui ont appris l'art de soigner les corps, il a aussi et ensuite voyagé avec eux à travers la Sierra Leone pour apporter des soins médicaux aux villageois comme aux citadins. Il a eu la chance de passer un peu de temps, notre ami Bey Camara, avec son grand-père guérisseur lorsqu'il était encore enfant. Et ce qui le fascinait le plus chez lui, c'était sa capacité à concilier ses croyances chrétiennes avec les coutumes africaines traditionnelles. Cet album, Traveling Medicine Man, médecine en voyage, en somme, est donc tout à la fois un hommage à ce grand-père altruiste et humaniste disparu, mais c'est aussi l'occasion de tenter d'expliquer que cet acte, ces rythmes, ces musiques, ces chansons peuvent avoir une valeur thérapeutique. Elles s'échappent de sa guitare et des instruments de ses voodoo sniffers qui l'accompagnent pour s'envoler et toucher les âmes et les cœurs là où elles se posent, chez les auditeurs à l'écoute. Cet album est aussi l'occasion de célébrer combien le blues reste, dans la deuxième décennie de ce 21e siècle, l'une des musiques les plus pertinentes et donc les plus vivantes qui soient. Loin d'être une musique de musée ou encore une spécialité réservée aux experts, cette production qui fut longtemps circonscrite au sud des États-Unis, liée aux horreurs de l'esclavage et de la ségrégation raciale, est désormais l'une des plus profondément globales qui soit. Sa prolifération et son succès ne doivent rien au marketing et au pouvoir des médias ou encore au pouvoir de l'argent. C'est sa capacité à véhiculer efficacement des situations et des sentiments universels, comme la lutte pour la survie morale et matérielle des individus face à des systèmes politiques ou sociaux qui oppriment et exploitent. C'est
la recherche de l'amour et son pouvoir à dénoncer les difficultés matérielles de la vie qui offre au blues sa formidable pérennité. Ebe Camara Jr. en est à ce titre un formidable ambassadeur. Démonstration encore avec ce « If I could walk on water »,« Si je pouvais marcher sur l'eau », allusion ne peut plus claire à ce célèbre passage de l'Évangile qu'il applique ici au sort des migrants sur leur rafio de fortune. « Beaucoup d'âmes sont mortes à bord de ces bateaux », dit la chanson, « pour ne jamais revenir. De quoi je souffre ? Aucun médecin ne peut prescrire ce médicament. Des passeurs ? J'ai pris la mer avec mes compagnons de voyage, mais je n'ai plus entendu parler d'eux depuis. Si je pouvais marcher sur l'eau, je ne donnerais pas mon corps à la mer. » La mélodie est faite de douceur, la rythmique proche de la biguine et du gospel. La voix se fait nostalgique et complice de ces voyageurs aux traversées hasardeuses. Bien bel album que ce Traveling Medicine Man de Ebe Camara Jr. et de ses Voodoo Sniffers, paru sur le label Mic Music. Je vous laisse avec ce If I Could Walk on Water.

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Woman who raised you, ces femmes qui vous ont élevé. C'est la plage titulaire de ce cinquième album de Sarah Lenka qui trace la vie de ces femmes à qui nous devons tant. Et tout d'abord, la vie, tout simplement et fondamentalement. Du jazz au folk, en passant par la pop et le blues, Sarah Lenka écrit sur les femmes depuis longtemps, pour se libérer, pour revendiquer, pour apaiser et pour guérir. Elle a commencé par rendre hommage à Billie Holiday, puis à Bessie Smith. Elle a ensuite honoré la mémoire des femmes esclaves avec l'album Woman's Legacy. D'origine juive algérienne, Sarah Lenka choisit ses collaborations avec des musiciennes engagées et marquées par l'exil, comme la pianiste franco-arménienne Macha Garibian, la chanteuse franco-sénégalaise Awa Lee, ou encore la flûtiste franco-syrienne Nessam Jalal, présente sur ses différents projets. Avec cet album Ishia, qui signifie « femme » en hébreu, ce sont les silences de sa propre histoire familiale qu'elle met en lumière de sa voix douce, pénétrante et bouleversante. Ainsi, disque après disque, la chanteuse trace une voie à part dans le paysage musical français. Les textes sont écrits en anglais par souci d'universalité. Ils racontent son histoire familiale marquée par l'exil et le déracinement. Admise aux Beaux-Arts à l'âge de 16 ans, Sarah Lenka décide finalement de tout plaquer pour aller s'installer à Londres. Elle s'inscrit dans une école de musique et elle finit par chanter au sein de différents groupes, trip-hop et folk. Mais 5 ans plus tard, elle débarque à Paris, où elle rencontre le pianiste Florent Gac et le batteur Daniel Grébil, qui deviendront ses partenaires sur scène. En 2007, elle connaît un formidable succès lors du Festival d'Enghien et elle reçoit le prix de la meilleure artiste féminine de la SACEM, l'équivalent français de notre SABAM. Elle signe ensuite chez E-Motive Records et elle sort son premier album, M.I. Blue, en 2008. Saluée par la critique, Sarah enchaîne les concerts et un deuxième album, Hush, qui voit le jour en 2012. En 2016, ce sera I Don't Dress Fine et en 2019, Woman's Legacy. Autant d'albums qui vont contribuer à faire croître sa notoriété. Aujourd'hui, notre artiste est reconnue pour son timbre unique et ses interprétations très personnelles qui révèlent un univers intime et marqué du sceau de l'authenticité. Dans le morceau éponyme Ishia, qui va clôturer cette intervention, une appellation hébraïque pour désigner la femme, Sarah Lenka questionne le regard d'un homme porté sur l'ensemble de ces femmes dont il est question dans l'album. Ce sont des mères, des tantes, des grands-mères, voire arrière-grand-mères, aïeules, au courage souvent ignoré, qui ont connu l'exil, le déracinement et qui ont posé leurs empreintes en Algérie, au Maroc, en Espagne et en France. De fait, Sarah, enfant d'exilés, s'attache à rompre le silence familial posé sur des générations. Elle traverse donc l'histoire, les territoires, tout en redessinant des destins et elle ouvre les portes en exécutant un véritable travail d'ethnologie au sein de sa propre famille. De sa voix sensible et légèrement granuleuse, Sarah Lenka s'attache à sortir du silence et elle livre l'écrin d'une mémoire collective au sein de laquelle se déploie une salvatrice mise à nu. L'album Ishia de Sarah Lenka est disponible sur le label Karamba Records de Virgin Music et voici Ishia, femme.

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1: Notre petite goutte de poésie s'intéresse cette semaine à la poétesse française Marie-Noël, de son vrai nom Marie-Mélanie Rouget. Elle est née à Auxerre en 1883 et son enfance secrète et paisible s'est passée entre un père lettré, stoïcien mais incroyant, et une mère et une grand-mère qui racontaient des merveilleuses histoires. Un cousin aussi épris de chansons populaires et les vieilles gens d'Auxerre auprès desquels elle recueillait des anciennes cantilènes du terroir. La jeune bourguignonne, farouchement indépendante, sensible et spirituelle, connaîtra très tôt la souffrance. Un milieu austère, des douleurs physiques et psychiques, un rêve de grand amour jamais réalisé. Sa charité pour les pauvres, la poésie et la musique vont cependant adoucir sa peine. Le premier, son oncle, Raphaël Perrier, découvrit son jeune talent et l'encouragea. Puis son père spirituel, l'abbé Munier, l'abbé Brémond, aussi le romancier estonien et bien d'autres qui révélèrent au public cette pure source poétique. Marie-Noël fuit la publicité et les reporters dans sa retraite de Dige ou d'Auxerre. La plus grande poétesse française vit dans le recueillement et elle décédera le 23 décembre 1967. Voici extrait des chansons et des heures, un poème intitulé tout simplement « Connais-moi ». L'occasion de faire la connaissance avec cette poétesse qui appartient à la haute tradition de la poésie française.
2: Connais-moi, je suis ce que tu crois et suis tout le contraire. La poussière sans nom que ton pied foule à terre et l'étoile sans nom qui peut guider ta foi. Je suis et ne suis pas tel qu'en apparence, calme comme un grand lac où reposent les cieux, si calme qu'en plongeant tout au fond de mes yeux, tu te verras en leur fidèle transparence. Si calme, ô voyageur, et si folle pourtant, flamme errante, fêtue, petite feuille morte qui court, danse, tournoie, et que la vie emporte je ne sais où mêlée au vain chemin du vent. Si doucement hardi, ô voyageur, pourtant, un confiant moineau qui vient se laisser prendre et dont tu sens les doigts serrés pour mieux l'entendre, tout entier dans ta main, le cœur chaud et battant. Faible comme un enfant parti pour l'inconnu qui s'avance à tâtons de blessure en blessure et qui parfois a tant besoin qu'on le rassure et qu'on lui donne un peu la main le soir venu. Et plus frileuse, plus qu'un orphelin l'hiver qui tout autour des foyers clos s'attarde, rôde et désespérément cherche une place chaude pour s'y blottir longtemps, sans bouger, sans voir clair. »

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George Town, un essai poétique à la guitare acoustique, qui est l'œuvre de Barton Hartshorne sur son album Manchester Sun, Soleil de Manchester. Son lieu d'inspiration est cette ville de Georgetown, dont il est difficile, par ailleurs, de déterminer le lieu géographique avec certitude, puisqu'on ne dénombre pas moins de plus de 40 villes au monde qui portent ce nom en souvenir des rois britanniques, George étant un prénom très prisé en royauté. Alors, est-ce la ville de Georgetown en Australie, où il s'est offert une année sabbatique, ou le Georgetown de Californie, dont l'indie pop de la côte ouest des États-Unis l'a tellement inspiré, à moins que ce ne soit un souvenir de ses études dans le quartier de Georgetown à Washington. Sans doute est-ce un peu de tout cela. Et on aura noté d'ailleurs que ce beau moment de nostalgie a été couronné d'un court envol final des chœurs sur cette chanson apportant une beauté inattendue à cette composition délicate. Le plus français des Anglais, Barton Hartshorne, revient vers son public avec un sixième album pop folk à l'infini mélancolie. Un album, comme il le dit lui-même, à partager le temps d'un hiver pour ne garder que les bons moments. Écoutez s'égrener la mélancolie d'un air de musique autour d'un feu de bois, avec la poésie en sus. Mais en d'autres temps, l'invite est tout aussi tentante. Profitez d'une musique qui touche l'âme, le temps par exemple d'un coucher de soleil, en été. Vous l'aurez compris, Barton Hartshorne, le plus français des Britanniques, est de ces artistes où la grâce et l'élégance comptent plus que tout. Et c'est bien ces deux qualités qui peuvent définir ce superbe album folk-pop de l'auteur britannique installé à Paris. Avec en sus un petit oxymore, car chercher le soleil à Manchester, comme le laisse entendre le titre, est un exercice peu banal. Mais l'anglais a ses secrets qu'on ignore, surtout lorsqu'il s'enferme une semaine dans la campagne britannique. Le soleil peut alors venir de n'importe où. Et en l'espèce, ce sont des souvenirs d'une tournée américaine pendant laquelle il a composé l'ensemble des titres de Manchester Sun, qui relate, dans de somptueux morceaux teintés de surréalisme, son expérience et sa vie là-bas. Ce bousculement du temps un peu fou lui donne raison, tant ce disque regorge de pensées qu'il compte à merveille et qu'il met avec autant de talent en musique. Sa guitare acoustique donne le la et berce la voix de Barton entre le soleil de la côte ouest et les brumes londoniennes. Et ce soleil de Manchester, si rare, mais qu'il appelle de ses voeux, parvient à percer dès que ses amis musiciens l'accompagnent. Vincent Guibert à la basse et au piano, David Lewis à la trompette et Melissa Cox au violon. Alors, il ne vous reste plus, mes chers amis, qu'à tenter de trouver un bon vieux fauteuil en cuir, à alimenter l'âtre de votre cheminée, à siroter votre petit café noir en savourant les 10 titres de l'opus, à moins que vous ne préfériez vous mettre dans l'oreille ces délicieuses mélodies par un beau soir d'été, pour assister au spectacle de la nature, tout en dégustant un cocktail de fruits exotiques. Bref, il n'y a pas de saison pour écouter Barton Hartshorne. Et dans ces cas-là, l'automne et l'hiver, comme le printemps et l'été, peuvent durer dans ces conditions des années. Tellement c'est un plaisir de l'écouter. Alors, Barton Hartshorne publie cet album intime Manchester Sun sur le label Digger's Factory. Et voici Driving Rain pour terminer, que l'on pourrait traduire par pluie battante, un exercice de mélancolie et de remords sur fond de pluie battante précisément. « Tu m'attendais, dit la chanson, avec des histoires que tu avais envie de raconter, mais moi, je n'écoutais que des histoires de moi-même. » Alors on vous laisse avec la voix envoûtante de Barton Hartshorne, et c'est bien sûr sous cette pluie battante
que la mélancolie se produit le mieux.

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2: Il est 15h.
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5: Chers auditeurs, bonjour, vous écoutez Merci la vie, Olivier à la régie. Bonjour Franck, bonjour Gwenaëlle.
2: Bonjour à tous.
6: Bonjour à tous et à toutes.
5: Et nous allons une fois de plus remercier la vie avec aujourd'hui une question eh bien, qui touche tout le monde, vraiment, qui concerne tous nos auditeurs et bien sûr nous aussi. Retrouver la confiance en soi, c'est le thème que nous allons aborder aujourd'hui. Retrouver la confiance en soi, eh bien, je vous le demande, qu'est-ce que cela vous inspire ? Gwenaëlle, Franck.
3: Je pense en effet que ça touche tout le monde, même les égos surdimensionnés.
2: On va d'abord parler de la confiance en tant que telle, donc au niveau étymologique, co, ça veut dire avec, et le fiance, le, qui se trouve à côté, ça vient de fier, donc se fier aux autres. Il y a le mot confiance, pour moi ce mot est un triptyque. Il y a confiance, il y a méfiance, et il y a vigilance. Alors, avoir la confiance, c'est partir sur une idée de départ qui est « j'ai de la bienveillance vis-à-vis d'une personne ». C'est-à-dire que sur l'idée de base, c'est que j'ai une bonne idée par rapport à elle. Il y a la méfiance, c'est exactement l'inverse. C'est dès le départ, j'ai une mauvaise idée sur elle. Donc, je pense que cette personne peut être potentiellement pas convenable pour moi. Et puis, il y a la vigilance. La vigilance, c'est quelque chose de neutre qui consiste à avoir les yeux bien ouverts, les oreilles bien ouvertes, et se dire, je ne pars pas sur une idée d'avoir confiance en la personne ou avoir une méfiance en la personne. Je pars sur une idée neutre et je me dis, tiens, quelle est la valeur que je peux engager vis-à-vis de cette personne ? Donc ça, c'est la vigilance. Alors, je voulais également dire, pour moi, que la confiance n'est pas quelque chose d'inné. Je ne suis pas certain qu'on ait avec de la confiance. Je pense que la confiance est quelque chose qui s'acquiert avec le temps. Et je crois que ça nous est apporté principalement par les parents au travers de notre travail dans la vie. Donc quand on est tout petit, ben, au départ on ne connaît pas la matière, ce qui nous entoure. Et donc les parents, mais également les éducateurs, l'école, etc., les frères, les amis, et tout ça, enfin, notre environnement, va nous apprendre à côtoyer cette matière et prendre confiance en nous au travers de la réussite qu'on peut avoir vis-à-vis de ce qu'on fait comme expérience.
3: C'est ça la difficulté. Il est plus facile pour quelqu'un d'avoir confiance en lui quand il ressemble à la réussite de la société, quand il est plus dans le moule, quand il est plus conforme, quand il est dans une forme de réussite scolaire ou sociale. Des êtres plus sensibles ou plus artistes qui ne sont pas forcément reconnus par leur environnement vont avoir plus difficile à avoir confiance en eux. Alors la confiance en soi, je crois que c'est aussi déjà pouvoir se reconnaître soi. Si je cherche à être quelqu'un d'autre pour pouvoir être aimé, être reconnu, je ne me respecte pas pleinement et donc je ne vais pas pouvoir développer tout mon potentiel parce que c'est vraiment mon potentiel créateur, hein, que ce soit le fait d'avoir des facilités à retenir des choses, à étudier ou que ce soit un talent brillant au niveau artistique. Il est important que je puisse me reconnaître et de cette reconnaissance, je vais pouvoir me développer et prendre confiance en moi. Alors, bien sûr, une fois que nous ne sommes pas, je pense, conformes ou si nous ne ressemblons pas aux autres, ben, on va évidemment commencer à être un sujet critique ou risible. Et donc, notre confiance va être petit à petit touchée, sensibilisée. Et donc, ça n'aide pas à se reconnaître et à se développer. Donc moi, je pense qu'il est vraiment, très important de pouvoir faire des activités dans notre vie qui nous mettent en joie, qui nous mettent en mouvement dans le corps, parce que ça vient nous tester, ça vient nous dépasser en fait, hein, tel que ça pourrait être le chant, la danse. Il y a plein de choses qui peuvent booster cette confiance en soi.
2: Oui, alors moi j'aimerais aborder d'abord, par rapport à ce que tu dis, le démarrage de notre vie, c'est-à-dire que comment est-ce que nous avons été aidés par nos parents, justement pour pouvoir aborder des éléments de la vie et prendre confiance en nous. Alors, certains enfants sont laissés un petit peu, je ne vais pas dire à l'abandon, mais on les laisse faire ce qu'ils veulent. Et donc, ce n'est pas évident pour eux de prendre confiance. D'autres, à mon avis, c'est pire encore, on leur fait des remarques quand ils se trompent. Ça ne va certainement pas les motiver à avoir confiance. Et donc, au départ, on peut démarrer sur quelque chose d'un petit peu difficile. C'est qu'on n'a pas été guidé par les parents, on n'a pas été renforcé par les parents, on n'a pas été félicité par les parents. Et donc, ça va être très compliqué d'aborder la vie alors qu'on est un petit peu seul à devoir l'appréhender.
3: Encore une fois, c'est une question de perception. Dans une famille, il va y avoir trois enfants. Un des enfants va être justement boosté, va être félicité par les parents parce qu'il va ressembler à un des parents. Et puis un autre va jouer le rôle du vilain petit canard parce que le parent n'aura pas les clés, la compréhension, n'aura pas le décodeur en fait de cet enfant et ne pourra pas reconnaître sa pleine valeur.
2: Par rapport à quoi ?
3: Par rapport à ses talents, par rapport à ce qu'il est.
2: Et donc justement, par rapport à ce que tu dis là, je pense que c'est une grosse partie des gens qui entourent l'enfant quand il est petit, d'essayer de percevoir chez l'enfant quels sont justement ses points forts, qui seront probablement développés. Il suffit de lui poser des questions, tiens, qu'est-ce que tu aimerais bien faire, etc. Et peut-être l'encourager également dans ses points qui semblent un petit peu plus faibles, mais toujours l'aider, le réconforter, le soutenir pour qu'il prenne confiance en lui. On trouve ça dans le règne animal, c'est la même chose. Hein, quand on voit au niveau règne animal, ben les animaux au départ, c'est pas... On voit bien qu'ils n'ont pas facile, et on voit que les parents les aident, les encouragent, même le groupe, quand c'est des animaux qui vivent en troupeau, par exemple en groupe, on voit que tout le groupe essaie d'aider le jeune, le petit, à devenir un adulte. Et je crois que là, on a malheureusement, notre éducation ne nous a pas souvent amené à travailler là-dessus, puisqu'on part du principe qu'il y a soit le succès, soit l'échec. L'échec est puni, le succès est quelque chose de bien. Donc on reçoit la médaille quand on fait bien, et quand on fait mal, on est un nul. Et ça n'amène pas de la confiance, ça, c'est sûr.
3: Et pour un parent, ce n'est pas toujours évident de capter son enfant avec la vie actuelle, le temps disponible. On peut avoir des enfants qui sont aussi introvertis, qu'on n'arrive pas à capter, à découvrir. Et donc, il faut parfois du temps, il faut persévérer.
2: Tout à fait. Mais là, de nouveau, je pense qu'au travers de la communication, du fait d'être proche, je parle physiquement, avec les gens qui nous sont proches, c'est le cas de le dire, il y a moyen qu'une relation s'installe, une relation de confiance, on est justement là-dedans, déjà dans la relation, qui va permettre, puisqu'on parle des enfants, de s'ouvrir avec sa façon de s'exprimer, avec son ressenti, avec ses blessures, etc. Et de pouvoir vraiment mettre quelque chose dans de l'amour, c'est-à-dire on n'est pas dans le jugement, on reçoit l'autre tel qu'il est, on n'est pas en train de dire c'est bien, c'est mal, c'est juste que tu l'as fait. Tiens, est-ce que tu aimes bien la forme que ça a là ? Oui ? Ok, touche à rien ? Non ? Ah, ok, comment peut-on changer cette forme-là ? Et à ce moment-là, l'enfant peut par lui-même se dire tiens, ça j'aime bien, ça j'aime pas. Et je pense que, bon, évidemment, il y a des choses où le parent va dire, non, là, écoute, ça, ça va vraiment pas, c'est pas acceptable. Mais ça permet quand même de se retrouver dans autre chose, quelque chose, à mon avis, de plus sain.
3: Et si on n'y arrive pas, il faut évidemment se diriger vers des personnes ressources. Moi, j'ai quand même beaucoup de parents et d'enfants en consultation. Et c'est pas que ce sont des parents qui sont qui veulent mal faire et qui n'entourent pas leur enfant. C'est juste que ils n'ont pas. Je reviens avec ça. Ils n'ont pas les clés. Ils ne le voient pas. Donc, il faut parfois une personne intermédiaire pour voir révéler ce qui se passe en l'enfant. Alors après, il y a plein d'outils, plein de clés, en tout cas chez les enfants qui existent aujourd'hui sur Internet ou dans un tas de conférences ou de formations, pour avoir les bons mots, les mots justes, les phrases encourageantes. On ne dit pas assez à son enfant combien il est merveilleux et combien ce qu'il a réalisé est merveilleux.
2: C'est justement que je crois que c'est très important justement qu'on encourage, hein, c'est pas seulement les enfants, c'est également les adultes, c'est toutes les personnes qui sont autour de nous. Je crois que c'est important justement d'amener en effet l'encouragement, dire tiens, ça j'aime bien. Parler de soi aussi, c'est dire tiens, quand tu fais ça, j'aime bien. Bah, s'il y a quelque chose que je n'aime pas, je peux le dire aussi. Mais il y a une différence entre dire je n'aime pas ce que tu fais et je ne t'aime pas. L'information va être différente, elle va être reçue différemment. Et donc là, c'est tout un travail également d'arriver à trouver la juste communication verbale pour pouvoir se faire comprendre.
3: Et alors, que ce soit pour un enfant ou pour un adulte, quand on rêve de quelque chose, quand on aspire à quelque chose, il ne faut pas se mettre de limites, il faut y aller. Je crois que dans tout objectif, ce qui compte réellement, c'est le rêve qui nous anime. Alors si ce n'est pas parfait, si l'autre le fait mieux, il faut persévérer, il faut continuer. Là où on est aujourd'hui, on ne sait pas où on sera demain. Et aller au bout d'un objectif, d'un rêve, peut permettre justement de se découvrir et de développer cette confiance en soi.
2: Oui. Ça, évidemment, c'est un travail de longue haleine. D'abord, il faut en prendre conscience. Il y a un deuxième élément, comme on avait parlé dans une autre émission, c'est que si soi-même, on n'a pas été encouragé, si on n'a pas reçu la confiance, c'est pas évident d'apporter la confiance, si on parle des enfants, à ces enfants, si soi-même, on n'a pas été amené par nos propres parents, nos propres éducateurs, vers cette confiance. Donc, c'est tout un travail par rapport à soi-même, et de transférer quelque chose qui est en fait de l'amour, hein, c'est toujours une forme d'amour, de pouvoir accepter son enfant dans ce qu'il est, partir sous l'idée que ce qu'il va poser comme acte est un acte qui sera accepté. Ça ne veut pas dire que du coup c'est un acte extraordinaire, mais on va accepter l'enfant dans ce qu'il pose. Et ça, je crois que c'est très important.
3: Mmh. Et voilà, si j'ai un message à passer aux parents, c'est vraiment celui-là. Moi, j'ai un de mes garçons qui voulait faire du breakdance il y a quelques années et il avait des problèmes de dyspraxie et vraiment, c'était pas évident. Et maintenant, quand je le vois sur la scène, sur 3 ans, il brille. Il est juste merveilleux et c'est grâce aux professeurs, c'est grâce au groupe, c'est vraiment grâce à la confiance qui a été mise en place autour qu'il est là aujourd'hui. Et donc, c'est accessible à tous.
2: Ça, je crois que c'est vraiment un élément hyper important, c'est que c'est accessible à tous. Et ce qui a pu être, à un moment donné, détruit, à mon avis, peut toujours être, à un moment donné, reconstruit. Évidemment, c'est un travail qui peut prendre du temps, parce que d'abord, il faut retrouver cette confiance en l'autre. Il va falloir soigner les blessures, c'est-à-dire un petit peu boucher les trous qui se trouvent sur la route. Et après ça, on peut remettre les choses en place, même entre parents, enfants, entre couples, etc. Cette confiance peut être également altérée. Mais on peut, à un moment donné, essayer de retrouver des éléments qui vont permettre une communication, retrouver une communication entre les personnes. Donc, une communication du « nous », de ce qu'on peut être ensemble, trouver une communication commune en fait, et à partir de là, ben, retravailler et avancer. Bon, c'est des touches successives, un petit peu comme le pointillisme, quand on fait de la peinture au pointillisme, c'est à force de faire tous des petits points que l'image se crée, un petit peu d'ailleurs comme les pixels pour l'informatique. Et donc c'est comme ça que tout ça se construit et se développe.
3: Moi, je ne suis pas d'accord avec le fait que la confiance, une fois qu'elle est touchée, on peut la reconstruire. Je crois que ça reste quelque chose qui est sensible en nous. Un ami un jour m'a montré un exercice qui était vraiment troublant. Il a écrit sur une feuille de papier le mot confiance. Et il a écrasé. Il a fait une boule avec cette feuille de papier. Et puis il m'a dit, regarde, il a déplié ce papier, il a eu beau essayer de le lisser avec sa main. Le mot confiance était toujours là, mais il y avait voilà, des plis, des traces qu'on ne saurait plus plus rendre lisse, en fait. Donc, on est, une fois que la confiance, le manque de confiance est là, une fois qu'on a été touché dans la confiance, ça reste quelque chose de fragile sur lequel il faut travailler, rester vigilant.
2: Alors moi, par rapport à ce que tu dis, j'ai une autre expérience que ça. D'abord, je pense que, comme je disais tout à l'heure, par rapport à la confiance, la vigilance ou la méfiance, la seule chose que moi je donne gratuitement, c'est les choses qui ne valent rien. Donc, ce qui a de la valeur chez moi, la confiance, c'est quelque chose qui a de la valeur, c'est quelque chose qui se gagne. Donc, c'est quelque chose qui se construit. Donc, je ne pars pas avec une personne sur le principe de la méfiance, parce que c'est démarrer sur un point négatif en se disant, oui, cette personne-là, elle va être comme ceci, comme cela, de façon négative, je ne trouve pas que c'est juste. Partir sur une confiance, c'est déjà donner des points alors qu'il n'y a encore rien qui s'est passé. Mais on peut travailler sur une vigilance, se dire, tiens, ben voilà, je ne connais pas la personne, elle est peut-être bien, elle n'est peut-être pas bien, on verra bien, et permettre de construire. Maintenant, moi, j'ai eu l'occasion, donc là, c'est une expérience personnelle, j'ai eu l'occasion de vivre avec une personne qui est toujours très proche de moi, une trahison par rapport à un engagement qu'elle avait pris. C'était quand même un engagement qui était très important puisque ça parlait de plusieurs centaines de milliers d'euros. Cette personne a changé d'avis à un moment donné et j'ai trouvé que ce n'était pas juste. Mais quelques années plus tard, elle m'a expliqué pourquoi ça s'était fait. Et l'explication qu'elle m'a donnée m'a permis de me dire « Ok, je peux entendre ça » et sa logique était tenait la route. Et donc, je me suis dit qu'elle avait le droit de penser autrement et j'ai pu complètement reprendre confiance en cette personne parce que l'élément qu'elle m'avait donné, elle avait une autre vision de la chose qui n'était pas la mienne à ce moment-là, mais que je pouvais accepter. Donc, elle avait une autre forme de visibilité. Je me suis dit « Ok, elle n'était pas... Il n'y avait pas de malhonnêteté, il y avait juste qu'elle voyait les choses autrement. Et donc, j'ai pu retrouver 100% de confiance en cette personne, une personne d'ailleurs que j'avais, à laquelle j'avais 100% de confiance avant. Et donc, j'ai retrouvé 100% de confiance parce qu'il n'y avait pas une intention malhonnête. Sa volonté, c'était juste qu'elle avait une autre façon de penser. Et il faut quand même accepter que des personnes peuvent penser différemment. Parce qu'il n'y a pas qu'une pensée unique, heureusement d'ailleurs. Et donc, à un moment donné, on peut se dire, tiens, elle fonctionne autrement. Eh ben ok, je sais que là ça va pas. Une fois qu'on connaît la personne, on peut se dire je vais pas là parce que là je sais que ça va pas marcher. Et ça c'est un travail également de communication. On s'était pas compris. Et donc comme on s'était pas compris, on s'est disputé. Et quand une des deux personnes s'est dit ben je vais quand même aller lui parler pour lui exprimer pourquoi j'ai fait ça, ben elle a exprimé. Je me suis dit ok, ça tient tout à fait la route et on a redémarré comme si c'était jamais rien passé.
3: Et on en revient toujours à la même chose, au dialogue et surtout à la perception. Chacun a sa perception, qui a raison, qui a tort. Voilà, ça c'est un long débat.
2: Mais c'est même pas une question de qui a raison, qui a tort. Enfin, en tout cas, dans mon cas, c'est pas savoir qui a raison, qui a tort. C'est est-ce que ce que j'entends tient la route, même si ce n'est pas ce que je ferais. Mmh. Est-ce que ça a du sens? Si ça a du sens pour l'autre, et que je me dis, ok, il n'y a pas d'entourloupe, je n'ai pas de souci. S'il y a une entourloupe, je ne suis pas d'accord. Si la personne me dit quelque chose et que je sens que ce qu'elle me dit ne tient pas la route, c'est-à-dire qu'elle n'est même pas cohérente vis-à-vis d'elle-même, là j'ai un problème. Mais si elle a une cohérence qui n'est pas la mienne, mais qui est sa cohérence, ben elle ne m'a pas trompé. C'est moi qui me suis trompé par rapport à elle, ce n'est pas la même chose. Donc il n'y a pas eu tromperie, c'est moi qui me suis trompé. Et là, ben, j'avais qu'à être plus vigilant, soit dans ma communication, soit peut-être que j'avais donné trop de confiance à la personne. Et ça, c'est un travail que j'ai à faire à ce moment-là. Mais je n'ai pas de souci avec ça. Je veux dire, là, ça a été réglé. Bon, ça a pris quand même 5 ans avant qu'elle vienne s'expliquer. Mais en attendant, ça s'est fait. Et je répète, moi, j'ai remis ça à plat et je me suis dit, ok, ce qui s'est passé ne s'est jamais passé parce que ce que tu me dis est clair pour moi et je considère que c'est bon. Parce que sinon, on garde toujours un petit truc en se disant, oui, mais si jamais. Mais alors, on n'avance jamais si on se dit si jamais. Ça peut être vrai pour quelqu'un qu'on ne connaît pas en se disant, oh, mais est-ce qu'il est vraiment honnête, si jamais. Oui, il y a toujours un risque. Mais alors, on n'est jamais dans la confiance, on n'est jamais dans l'engagement, en tout cas pas dans l'engagement total.
3: Quoi qu'il en soit, si je suis touchée dans ma confiance, c'est que j'ai à grandir, c'est que j'ai à m'alléger.
5: Voilà une magnifique conclusion à cette émission. Merci Gwenaëlle, merci Franck, merci chers auditeurs pour votre écoute. Comme chaque semaine, on se retrouve sur la page Facebook de l'émission Merci la vie et on se dit à demain.
2: Et on se dit à demain.
3: À demain.

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3: Le musée Félicien Rops de Namur, situé 12 rue Fumal, n'est jamais avare de beaux rendez-vous culturels. Il vous propose, du 11 avril au 27 septembre 2026, une exposition qui sort vraiment de l'ordinaire et qui a pour titre collectionné Victor Arouas et Félicien Rops. Où ce qui rapproche l'un de l'autre, c'est que l'un est collectionneur et que l'autre est artiste. L'un collectionne et l'autre crée. Les deux sont aujourd'hui décédés, hélas, mais la veuve de Victor Arouas, prolongeant la collection de son mari défunt en 2010, a entrepris de mettre en dépôt au Musée Rops de Namur les 550 œuvres, oui, vous avez bien entendu, les 550 œuvres collectées, toutes estampillées Félicien Rops par son mari. Une aubaine, évidemment, pour notre Musée Rops de Namur. Rien n'est jamais cependant le fait du hasard, c'est que l'équipe du musée avait depuis de nombreuses années collaboré avec ce collectionneur britannique et de fil en aiguille, la confiance s'est installée. Et ce dépôt de 550 œuvres, dont 130 sont exposées pour cette exposition du 11 avril au 27 septembre, c'est un fabuleux cadeau pour le musée et pour les visiteurs d'ailleurs, qui vont pouvoir découvrir des œuvres jamais montrées ou si peu, et qui feront le bonheur des fans de Félicien Rops. 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

0: Amis mélomanes, nous avons tous en mémoire le succès retentissant du film « Les choristes » de Christophe Baratti. Rappelez-vous, un scénario presque banal, sans effets spéciaux. En 1949, un prof de musique, Gérard Jugnot, est nommé pion dans un internat de rééducation pour mineurs. Dans un environnement répressif à l'excès, le pouvoir de la voix et la magie du chant vont transformer ces adolescents. Je vous propose de redécouvrir la bande-son de ce film et ses délicieuses chansons. Ce mardi 2 juin à 21h, vendredi 5 à 8h et encore dimanche 7 juin à 19h. À tous, très agréable redécouverte. La musique est l'art qui m'importe le plus. Elle console et désole tout à la fois. Edgar Morin, qui nous a quittés ce 29 mai.
1: Bonjour, bonjour aux auditeurs d'Equinox, la radio découverte. Et ici Samuel Chapelle, le directeur de Namur en Mai. Je vous souhaite à toutes et tous une bonne journée et suis impatient de vous accueillir à Namur en Mai.
2: Cher Charles, chaque fois que j'ai organisé les 80 ans de quelqu'un, que ce soit Jean Marais, Daniel Darieux ou Raymond DeVos, tu m'as toujours dit oui et tu es venu chanter avec ta générosité, ta simplicité. Alors ce soir, j'ai voulu, pour les acteurs, te dire un petit mot que m'a écrit Jean-Loup Dabadie. Et voilà le petit compliment que je te fais ce soir. Charles, mon cher Charles, parmi la pluie étincelante des compliments qui tombent ce soir d'un ciel dont tu as la clé, voici le mien. Il me tient d'autant plus à cœur qu'il m'est adressé. En effet, témoin depuis toujours de ton esprit de prévoyance, de ton goût constant pour les choses improvisées bien à l'avance, j'ai travaillé avec amour sur le texte que tu voudras bien prononcer pour mes 80 ans. Ce n'est pas tout de suite, prends ton temps, Charles. Travaille, c'est dans 9 ans. La fête n'aura pas forcément lieu au Palais des Congrès, on peut imaginer plus intime, les bouffes parisiens, ou même, si ma carrière a évolué, le théâtre de poche, on verra. Voici ton texte, Charles. Merci de m'avoir fait cette surprise, j'en suis très touché. Jean-Claude, ou mon Jean-Claude, tu peux changer, hein ? Mon petit Jean-Claude, si tu veux, ça j'aime bien, moi.
3: Oui.
2: Jean-Claude, sur ma vie, je t'ai juré un jour de t'aimer jusqu'au dernier jour de mes jours. J'ai gardé la lettre, hein. Et le même mot devait très bientôt nous unir devant Dieu et les hommes. Quand je relis cette lettre, comme nous disons aujourd'hui, je suis tip-top si est grave. Le même mot devait très bientôt nous unir, 50 ans avant le Pax. Du général de Gaulle, on disait « c'est un visionnaire ». Avec toi, mon cher Charles, ça fait 2 pour la France. Bon, la vie n'a pas voulu que ça se passe comme ça. Enchaînons. Alors, je continue. Mon Jean-Claude, c'est moi, nos traits ont vieilli, bien sûr, sous le maquillage. Je te remercie, parle pour toi, parce que j'espère que quand j'aurai 80 ans, je serai comme toi. Et désormais, nous ne dormirons plus ensemble. Non, je le savais, mais merci de le souligner quand même, Charles. Moi, je m'y suis fait. Alors attends, qu'est-ce que tu dis après ? Ah oui, non, je n'ai rien oublié, c'est toujours ça. Quand je criais famine et quand tu posais nu, Je ne suis pas sûr qu'il faille révéler le jour de mes 80 ans, même avec des diapositives d'époque, hein, Charles, je te remercie. Ensuite, je te lis, viens me voir, Jean-Claude, tu me manques. Moi aussi, Charles, tu me manques. Tu connais mon adresse, toujours la même, j'habite seul avec maman, dans un très vieil appartement rue Salazate.
3: Dans le 15e.
2: Bien sûr, je vais venir, et jusqu'au dernier jour de mes jours. Alors, je lis ce que tu as dit pour finir. Lorsque l'on tient entre ses mains cette richesse, avoir 80 ans, des lendemains pleins de promesses,
3: eh oui.
2: Quand l'amour sur nous se penche, pour nous offrir ces nuits blanches, ça y est, ça le reprend, ça recommence. Lorsque l'on voit, loin devant soi, rire la vie, brodée d'espoir, riche de joie et de folie, il faut boire jusqu'à l'ivresse sa jeunesse. Continue, bois mon Charles, jusqu'à l'ivresse. Continue à boire ta jeunesse, qui est notre chance et notre espérance.
4: Merci.
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1: Il est 16h.
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5: Bonjour à toutes, bonjour à tous, et bonjour ma belle Nikki.
6: Bonjour JC, bonjour à tous,
5: et salut les 60s. Alors cette semaine, on va faire un petit tour au cinéma.
6: C'est la première fois.
5: C'est la première fois, oui, parler de cinéma en radio, c'est pas évident. Mais bon, j'ai eu un coup de cœur, mais vraiment un coup de cœur, d'une initiative d'Alexandre Messina, qui est le réalisateur d'un film qui est en train de se construire, et un film qui se fait en fait sur le principe de la participation,
6: oui,
5: les
6: sites participatifs. C'est assez rare quand même.
5: Ça se développe, paraît-il, de plus en plus. Et puis comme aujourd'hui, effectivement, les techniques de cinéma ont beaucoup évolué, qu'on regarde beaucoup maintenant des films sur Internet, effectivement, je pense que ça va, avec le temps, ça va encore davantage prendre de l'ampleur.
6: Oui, bien sûr, téléphone et autres.
5: Voilà. Et alors, à l'occasion de cette émission, alors, en fait, c'est grâce à Michel Cremades,
6: comédien
5: de boulevard,
6: théâtre, après,
5: voilà,
6: oui.
5: Que j'avais déjà eu l'occasion de rencontrer l'année dernière. Et en fait, en regardant un petit peu son actualité, je me suis rendu compte qu'il était donc aussi participant dans cette aventure. Et alors, au cours de cette émission, donc, on va rencontrer, bien entendu, Alexandre Messina, on va rencontrer Michel Cremades, Karine Ventalon, aussi une jeune comédienne qui a joué notamment dans Les Infidèles. Et on va rencontrer le président de Groland en la personne, oui, je sais, tout le monde le connaît.
6: Oui, tout le monde le connaît.
5: Christophe Salengro. Alors bon, c'est franchement, on ne connaît pas tout le scénario puisque c'est.
6: Je crois que ça doit se faire au fur et à mesure.
5: Mais l'idée est très originale. Ils ont besoin de financement et franchement, 5 euros, ça, c'est pas grand-chose, mais il faut absolument les aider.
6: Nous, on donnera d'ailleurs le site à la fin.
5: Oui, sur le site web, on l'indiquera. Mais vraiment, j'ai vraiment un réel coup de cœur pour cette initiative. Et moi, j'ai de la chance, c'est que après, je deviens copain avec mes invités. Voilà, en plus, c'est vachement sympa. Donc, on va retrouver. Alors, le film, oui, c'est Je t'aime, filme-moi. Donc, on va retrouver Alexandre Messina et tous ses compères.

0: Alors cette semaine à Salut les Sixties, on vous emmène faire un petit tour au cinéma. Et pour faire un petit tour au cinéma, j'ai déjà pas mal d'invités, notamment Alexandre Messina, qui est donc le réalisateur et le scénariste d'un film dont il va nous parler, d'un film qui en fait qui est réalisé. Alors comment qu'on appelle ça, Alexandre, ses participations, comment? Parce que là, ça se fait beaucoup pour la chanson, mais pour le cinéma, je savais pas que ça se faisait.
1: Alors ça commence à se faire en fait. Aujourd'hui, c'est très difficile de faire du cinéma. Ça l'a toujours été, mais peut-être un petit peu plus aujourd'hui parce que c'est très saturé, c'est très très compliqué, les financements sont très complexes. Donc aujourd'hui, le cinéma s'ouvre de plus en plus à des fenêtres qui sont le public pour aller leur proposer directement de décider un petit peu de quel film ils ont envie de voir à l'affiche. Là, on fait appel par voie de contribution, ouais, au grand public pour venir participer à partir de 5 euros et plus si c'est possible, pour soutenir un film.
0: Et donc le titre du film, c'est donc « Je t'aime, filme-moi ». On a la chance d'avoir aujourd'hui Karine Ventalon, qui est donc une des comédiennes, actrice. On a eu une longue discussion tout à l'heure entre la différence. J'ai appris, Karine m'a appris la différence entre une actrice et une comédienne. Bon, maintenant je connais la différence. Merci Karine. Alors toi Karine, tu es une petite jeune dans le métier, quoique bon, tu as déjà un peu d'expérience. Alors d'abord, explique-nous un petit peu dans ce film, qu'est-ce que tu vas, quel va être ton rôle là?
2: Ah, mais ça, c'est une surprise, vous le découvrirez. Puis en plus, Alexandre a une manière très particulière de travailler. C'est-à-dire qu'effectivement, on connaît les grandes lignes, on sait où on va, mais il y a aussi une large part qui est laissée à l'improvisation. Parce qu'il aime... Il aime voir comment on évolue avec nos personnages, comment on se débrouille, comment on se dépatouille entre nous. Et du coup, il saisit des moments qui sont très vrais, très justes, très, très authentiques, qu'on peut avoir aussi quand on a un texte, parce que c'est notre métier, mais c'est vrai qu'il aime aussi saisir ces petits moments comme ça où on peut se surprendre entre nous peut-être davantage effectivement que quand c'est écrit.
0: Et c'est plus spontané en plus.
2: Oui, voilà. Donc du coup, je connais mon personnage, je sais où il va. Après, vraiment toutes les particularités et tout ça, on les verra un petit peu au fur et à mesure.
0: Donc voilà. il va évoluer en fonction des opportunités, en gros c'est un peu ça.
2: C'est vrai que il y a effectivement, quand même Alexandre, il est quand même très pointu. Donc il sait exactement où il va et ce qu'il veut, c'est quand même pas freestyle. Mais effectivement, peut-être qu'il y a certaines improvisations qu'on fera entre nous qui lui plairont et qu'au final il finira par garder, et ça pourra peut-être ajuster une caractéristique ou deux au personnage qui n'était peut-être pas aussi exacerbé à la base, pensé par Alexandre.

0: Alors on a un autre acteur aussi qu'on connaît maintenant à Salut les Sixies, puisque mon cher Michel Cremades, on a eu la chance de t'avoir avec les palmes de Monsieur Schulz. C'est quand même incroyable. Salut les Sixties, on va au cinéma, on va au théâtre. Alors toi, Michel, Michel Cremades, donc on connaît maintenant à Salut les Sixties. Sinon tout le monde te connaît. Tout le monde a vu ton visage un peu partout à la télé, dans les films, etc. Et donc là, tu fais partie de cette aventure parce qu'on peut parler d'aventure. Alors toi, ton rôle, tu vas pas trop m'en dire non plus, visiblement. C'est quoi ton rôle, quoi, en gros?
1: Oh, on peut un petit peu en parler quand même. Et moi, je pars sur les routes de France avec mon ami Christophe Salingros, qui est un acteur bien trop grand pour moi. Mais enfin, bon, c'est très difficile d'ailleurs pour Alexandre de faire de nous filmer tous les
0: pour
1: deux.
0: Les bancs,
1: parce
0: ouais.
1: que lui, il mesure 2m12 et moi 1m23. Donc voilà, c'est très compliqué. Mais bon, on y arrive quand même. Donc nous partons sur les routes, mon camarade et moi, pour filmer des messages d'amour délivrés par des hommes, des femmes. On rencontre, par exemple, un éleveur de poulets chez qui on va porter un message qui a été donné par une dame qui est amoureuse de lui, donc on vient lui porter ce message. Voilà, vous avez un message de madame machin qui vous aime à la folie, donc on va lire ce que cette personne a écrit à ce monsieur. Et donc on va rencontrer une foultitude, si je puis dire, de personnages divers et variés à qui on essaye de porter des messages.
0: Alors, il faut rappeler que Christophe Salingros, c'est le président de Groland.
1: Tout à fait.
0: Voilà, donc c'est simplement pour effectivement qu'on fasse la comparaison par rapport à la taille, parce que bon, il est vrai qu'il est très grand, je crois qu'il mesure 2 mètres, il me semble bien, c'est ça. Hein. Et donc effectivement, alors il faut dire que ça fait un beau contraste. Hein.
1: Oui, tout à fait. Non, et puis c'est vrai qu'avec Christophe, on s'est très bien entendu tout de suite. Voilà. Et puis bon, on a fait un gros travail en amont avec Alexandre sur le sujet du film, sur les petites manies de ces personnages, pour essayer de qu'il y ait vraiment un côté très très vrai, très très près du public.
0: Du public, ouais.
1: Voilà, que les gens se sentent. Et alors il faut dire au travers de ce grand voyage à travers toute la France, évidemment il va se passer des histoires entre Christophe et moi. Je vais découvrir d'un coup qu'il y a une personne qui va émerger dans ma vie. J'en dis pas plus, mais je vais être très surpris. Voilà, il y a des moments de grande tendresse aussi. Je crois que le cinéma doit être le reflet de la vie. Voilà, le reflet de la vie de tous les jours, avec des hauts et des bas, des moments de joie, des moments moins joyeux.
0: Et surtout une grande bouffée d'air frais.
2: Il est sympa et attirant. Mais méfiez-vous.

0: et attirant. 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
1: On va redonner la parole à Alexandre Messina qui va un peu nous expliquer un petit peu dans le détail comment donc fonctionne, puisque pour la musique on sait un peu comment ça fonctionne, la participation. Mais là j'aimerais, Alexandre, que tu nous expliques un peu d'abord où peut-on se documenter et puis comment ça fonctionne exactement.
2: C'est exactement comme la musique, c'est-à-dire que c'est un projet, comme un livre, c'est un projet qui est soumis au public. Et ce public a la possibilité d'investir à partir de 5 euros jusqu'à, il n'y a pas de limite, en échange d'une contrepartie. Alors ça peut être une avant-première pour aller voir le film, ça peut être une affiche dédicacée, ça peut être des photos du tournage. Si c'est des petites entreprises, ça peut être par une signalétique dans le film, ça peut être par un habillage du camion par exemple, ça peut être pour une soirée privée. En présence de l'équipe pendant laquelle on va projeter le film pour une société, pour les salariés, pour des partenaires, pour des clients. Donc il y a plein de contreparties très très chouettes et en fonction de ces contreparties, le public est invité à souscrire, à contribuer, c'est le terme exact, encore une fois à partir de 5 euros parce qu'on a envie nous d'un film populaire. Donc c'est une question d'argent bien sûr, mais c'est pas qu'une question d'argent, c'est le fait de fédérer un public déjà en amont, de pouvoir aller voir des distributeurs, leur dire on a déjà 5000 personnes qui ont mis entre 5 et 1000 euros et qui ont envie que ce film existe.

0: Et toi, alors tout à l'heure, tu faisais référence qu'il y avait un marché, un nouveau marché qui s'offrait justement. Oui. Bon, à la musique, on sait, ça existe depuis pas mal de temps maintenant, même au cinéma. Alors moi, tout à l'heure, hors micro, je te disais, nous, dans la musique, moi, personnellement, j'évolue dans le monde parallèle de la musique. Est-ce qu'on peut parler du monde parallèle du cinéma ?
1: Oui, alors ce qui est extraordinaire, c'est qu'hier soir, je prenais un verre avec une amie qui travaille dans une grosse chaîne de télé, une des plus grosses, généraliste, et dont le rôle est d'aller repérer sur Internet, sur Facebook, les personnalités. C'est même pas des comédiens ou des chanteurs, c'est rien, c'est juste des personnalités.
0: Des gueules, quoi.
1: Qui ont l'art de se faire repérer au travers d'un sketch, au travers d'un poème, de n'importe quoi, et ouais, qui ont des millions de spectateurs. Et en fait, ces chaînes de télé sont à l'affût déjà de ce genre de j'en prendrai deux qui soient... Voilà, mon film tout de suite. Et les chaînes de télé sont très à l'affût. Ça veut dire qu'il y a un marché qui est en train de s'ouvrir de la notoriété sur Internet.
0: Oui, bah ça, alors, c'est...
1: Moi, je suis pas très pour, dans le sens où moi, je suis encore de la vieille école où un métier, ça s'apprend. C'est une école... Michel connaît très bien, si on fait ses classes, et puis surtout devant une caméra, il faut pouvoir... Il y a une palette à montrer entre la première prise et la cinquième, et c'est pas donné à tout le monde.
0: Bah, c'est du métier.

0: Karine, tout à l'heure, on faisait une comparaison et tu m'as expliqué un peu la différence entre une actrice ou un acteur et un comédien ou une comédienne. Alors, est-ce que tu peux me donner ta définition?
1: Alors, c'est ma définition. Alors, je ne sais pas si après...
0: J'ai bien dit ta définition.
1: Voilà. Mais c'est vrai que nous, quand on... Enfin, moi, quand je parle d'acteur ou d'actrice, effectivement, ce sont des gens, pour moi, qui sont connus, reconnus de la profession et du grand public, que ce soit au niveau du cinéma et du théâtre. Voilà. Et puis le comédien, bah effectivement, il est peut-être un peu moins connu, mais il fait la même chose. Après, il y en a qui disent comédien, c'est théâtre, acteur, c'est cinéma. Voilà, donc ça reste un peu...
0: On va demander à Michel Cremades, lui, quelle est sa définition entre un acteur et un comédien. Je pense qu'elle varie un petit peu.
2: Pour moi, un comédien, je reviens sur ce que tu dis, pour moi, un comédien, c'est le théâtre et un acteur, c'est le cinéma. Voilà, mais enfin, pour être acteur, il faut être un bon comédien. D'ailleurs,
0: c'est quand même plus dur d'être comédien qu'acteur, quand même.
2: C'est mon avis.
0: Quand tu es sur scène, tu ne peux pas répéter. Une fois que tu es devant le public, tu ne peux pas te tromper.
2: Oui. Ah oui. C'est sûr. C'est pour ça que je dis que les plus grands acteurs, les plus grandes actrices, pour moi, ils sont passés par le théâtre, forcément. Ouais. Pourquoi ? Parce qu'au théâtre, on va chercher le rôle, on va creuser, on va répéter.
0: Et tu le peaufines au fur et à mesure.
2: Travailler, on va le peaufiner. Ouais. Et voilà, il y a cette espèce de je vais chercher le personnage. Pourquoi il rentre comme ça ? Est-ce qu'il est énervé ? Est-ce qu'il s'assoit ? Est-ce qu'il regarde ? Est-ce qu'il regarde pas ? Est-ce qu'il se tourne ? Est-ce qu'il pleure ? Est-ce qu'il rit ? Voilà. Et du coup, après, quand on tourne. Dans un film au cinéma, on va se poser les mêmes questions. Ce personnage, il rentre comment ? Il fait quoi ? Pourquoi ? Comment ? Et on va proposer ça au réalisateur.
0: Ouais.
2: Pour moi, le théâtre, c'est un des éléments incontournables. Encore une fois...
0: Mais tu parles comme un ancien, là.
2: Les plus grands... Oui, parce que je suis un ancien. Et voilà.

0: Michel, on va profiter de l'occasion. Tu démarres une nouvelle pièce pour toi. Les Faux British, tu nous en parles ?
1: Oui, tout à fait. Ben, c'était ma septième hier. Les Faux British, oui, au théâtre Tristan Bernard, une comédie.
0: Un rôle
1: anglaise.
0: Assez lourd, tu m'avais expliqué.
1: Oui, un rôle très lourd. Oui, je joue en alternance avec un camarade qui s'appelle Jean-Marie Lecoq. Et c'est une comédie anglaise complètement déjantée, comme les Anglais.
0: Ce que tu adores, en fait. Hein.
1: Oui, j'adore. Parce que,
0: t'es très sérieux, mais t'aimes bien.
1: Je suis un ancien qui aime bien jouer des trucs un peu loufs, quoi.
0: Oui.
1: Et ça fait du bien de voir tous les soirs les gens péter de rire,
0: On
1: a 5-6 rappels tous les soirs, on est pratiquement complet. Hier on était à 350 personnes, bon, pour un mardi c'est énorme,
0: ouais.
1: Et bon, il est question qu'on prenne dans un autre théâtre en janvier, et je prédis que cette pièce risque vraiment d'être nommée au Molière en meilleure comédie, parce que, ou alors j'y comprends plus rien, ou alors mon métier est complètement...
0: Ça se joue où, ça, les Faux British?
1: Théâtre Tristan Bernard, Métro Villiers ou Saint-Lazare, non, je vous conseille Villiers, comme ça il faut descendre, il ne faut pas monter. Voilà.
0: Je me souviens, quand on s'était vu à propos des pommes de M. Schulz, c'était un samedi, je crois, il faisait très beau, et tu m'avais dit, oh, il fait beau, on ne va pas avoir beaucoup de clients. Mais il y avait quand même du monde dans la salle.
1: Oui, comme quoi, les bonnes pièces, ça fonctionne bien. Oui.

0: Alors on continue notre aventure de ce fameux film d'Alexandre Messina, « Je t'aime, filme-moi ». Et à cet effet, c'est la première fois de ma vie à Salut les Sixties que je vais recevoir un président d'une très grande nation, Monsieur le Président.
1: De Groland.
0: De Groland. C'est un honneur, immense honneur pour nous à Salut les Sixties de t'accueillir au sein d'une émission très sérieuse.
1: Et pourquoi Sixties ?
0: Parce que c'est comme ça, Salut les Sixties, c'est le titre de l'émission.
1: Oui, oui, mais après j'ai le droit de poser des questions.
0: Oui, bien sûr, je vais répondre. Ça commence bien. Vas-y, c'est toi qui m'interview.
1: Moi je suis plutôt des Fifties, mais...
0: Les 50s, tu préfères ?
1: Non, mais je suis plutôt né en 50s qu'en 60s. Donc
0: oui, d'accord. Oui, mais quand tu étais dans le ventre de ta maman, tu entendais du rock'n'roll ou du twist, des choses comme ça.
1: Oui, oui, oui. Puis, puis elle dansait beaucoup, donc ouais. Donc
0: Et tu es d'ailleurs même toi-même danseur.
1: Maintenant, oui, on peut dire ça.
0: On peut dire ça, voilà.
1: Ça fait une trentaine d'années que je travaille avec Philippe de Coufflet, qui est un chorégraphe.
0: Voilà.
1: Et voilà.
0: Et en fait, l'image qu'on a, nous, de Christophe Salengro, monsieur le président de Groland, c'est essentiellement... Groland. Moi, je me rappelle très bien de toi, de ta première publicité qui avait fait un tabac. C'était pour les Gerflex, c'est ça ? Non, c'est pas ça ?
1: Gerflor.
0: Oh là, il a de la reconnaissance pour les...
1: Non, bah, c'était des marques que je connais absolument personne qui a acheté des dalles Gerflor, donc je suis content. J'ai fait la pub aussi pour Free Time, qui est une marque de hamburger qui a coulé aussi après ma pub. Donc je suis assez ravi. J'aurais dû faire ça pour McDonald's, mais je...
0: Ah oui, franchement. T'aurais une statue pour la France, par contre, si t'avais fait ça.
1: Ah oui, non, c'est vrai, j'ai une statue pour Groland.
0: T'as une statue pour Groland. Oui, absolument. Voilà. Mmh.

0: Alors, Christophe Salengros, plus sérieusement, oui, je sais que c'est difficile avec toi d'être sérieux.
1: Je sais pas.
0: Mais bon, on va quand même essayer. Il se rafraîchit un petit peu, et voilà.
1: Après ce périple...
0: Oui, parce que tu as travaillé toute la journée, toi, en plus.
1: Puis j'ai traversé Paris, là.
0: Oui, ouais, t'as fait la traversée de Paris.
1: Ouais, sans valise, avec des cochons dedans, mais...
0: Oui.
1: Non, mais à ce sort-ci, c'est pas facile, voilà.
0: Non. Alors, explique-nous un petit peu ton rôle dans... Alors, je sais que les rôles ne sont pas définis complètement, mais un petit peu comment toi tu vois cette aventure avec donc Alexandre Messina, Karine Ventalon, Michel Crémades. Et donc, toi, tu es le compagnon de route de Michel Crémades. Comment tu vois cette aventure?
1: Ou l'inverse, c'est peut-être lui qui...
0: Enfin, c'est lui qui est... Oui, parce qu'il est plus petit, c'est pour ça.
1: Ouais, ben on est assez... D'abord, c'est quand même le plus court long métrage que je connaisse.
0: Même il n'est pas fini encore.
1: Je sais, mais là il fait. Donc j'espère qu'il n'est pas fini. Mais...
0: Il commence. Hein? Donc tu peux pas dire que c'est le plus court long métrage.
1: Bah pour l'instant, oui.
0: Oui, d'accord. Oui, mais si tu es au micro, justement, c'est pour qu'il soit un peu plus long.
1: Absolument. Bah oui, c'est pour ça que je suis là. Et donc avec Michel, on est pas complémentaires, mais on s'est très très bien entendu. Et puis je pense que de toute façon, on avait intérêt vu qu'on est en bagnole pendant tout le film. C'est mieux que se taper sur la tronche. Mais ça s'est très bien passé. L'équipe était très bien aussi.
0: Voilà.
1: Tout était très bien.
0: Puis il faut dire, vous faites un beau couple tous les deux.
1: Oui, c'est ça. Mais justement, c'est bien entendu, mais on se connaissait pas vraiment. Pas du tout.
0: Non, du tout.
1: Et puis voilà, ouais, avec sa petite moustache.
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0: C'est la première fois que tu as ce genre d'aventure. Je parle de partir donc sur un film qui va fonctionner sur le principe de la participation. Est-ce que c'est la première fois que tu
1: pour ce genre d'aventure? J'en ai fait, mais qui ont avorté. Donc, enfin, des projets qui ont avorté.
0: Pas fonctionné.
1: Non, après, y a, c'est vrai qu'il n'y a pas beaucoup de pognon. J'ai fait beaucoup de courts-métrages non payés.
0: Donc, tu as fait du bénévolat alors?
1: Oui, ben non, mais quand le projet me plaît, on s'est bien entendu avec Alexandre aussi, et donc j'ai dit bon, on y va. Puis comme avec Michel, ça se passe bien aussi. On continue.
0: Alors, je sais qu'on peut pas trop dévoiler le sujet, on le connaît plus ou moins. Tu sais pas à l'avance ce que tu vas faire en fait. En réalité, là, ça part un peu à l'aventure. Comme tu connais pas encore tout ton scénario au départ.
1: Ah ouais, donc je connais le scénario quand même. Oui,
0: un petit peu.
1: Oui, oui, bah je sais qu'on on prend des gens en vidéo, et c'est comme l'écrivain public en fait, mais en vidéo.
0: Voilà,
1: et
0: donc vous allez filmer les gens, et puis voilà. Vous allez à la rencontre des gens.
1: Et c'est plutôt des histoires d'amour, c'est plutôt des gens qui envoient, enfin qui nous demandent d'envoyer ces vidéos à des gens qui n'ont pas vu depuis longtemps, ou bien qui aiment depuis très longtemps sans avoir pu passer à l'acte.
0: Voilà.
1: Et non, mais il y a pas mal de situations qui sont à venir aussi, mais qu'on a fait dans le teaser et qui sont assez amusantes.
0: Bon, excellent le teaser, moi je l'ai vu, c'est pour ça que j'ai voulu absolument te rencontrer.
1: Ah bah écoute, j'espère que ça va teaser les gens.

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1: Vous allez être un peu les Robins des Bois de l'amour. Hein, on pourrait appeler ça comme ça. Hein,
2: on peut dire ça, ouais, ah. Pourquoi pas. Ah. Les Robins des Bois.
1: Il y a Laetitia qui fait que je fais du violon. Là. On va lui donner le micro tout à l'heure.
2: D'accord. Mais alors, les Robins des Bois, ouais, on est
1: deux. Ça, tu vois, ça aurait dû changer le titre, les Robins des Bois de l'amour.

0: Donc Laetitia, toi, tu gères Ulule. Donc explique-nous, on a déjà un petit peu parlé, mais ce serait bien que tu nous redises un petit peu ce qu'est cette association Ulule.
1: Alors Ulule, c'est un crowdfunding, donc un financement participatif qui permet à des gens donc, de la société, tout le monde, monsieur tout le monde, de pouvoir investir sur des projets qui leur parlent, des projets qu'ils aiment, qu'ils trouvent... Et donc ça redonne le pouvoir, on va dire, aux citoyens de pouvoir choisir quel genre d'art ou de performance ils veulent voir.
0: Ouais.
1: Et donc nous, on a proposé justement notre film Je t'aime sur moi, filme-moi sur cette plateforme, pour justement, parce que déjà dans le film, les gens participent de façon directe où ils seront filmés, et en même temps, ils peuvent financer ce film.
0: Financent,
1: c'est un peu
0: voilà.
1: leur film, en fait. Voilà, ça devient un peu le film de tout le monde.
0: Voilà. Et aujourd'hui, vous êtes arrivé à peu près à 30% du financement.
1: 30% du c'est financement, ça. Oui. Voilà. Non, ça avance bien.
2: 30%, mais il faut souligner que c'est uniquement... Pour l'instant, on n'était pas public, c'est-à-dire qu'on n'était pas sur les réseaux sociaux, on était uniquement dans un premier cercle. Donc c'est en 20 jours, c'est exceptionnel. Et maintenant, on ouvre effectivement, on commence à communiquer sur les réseaux, on fait des radios...

0: Alexandre Messina, tu vas conclure et puis surtout tu vas nous rappeler donc le film Je t'aime, filme-moi.
1: Je voulais avant faire un petit aparté sur les acteurs, ce duo que je trouve extraordinaire. Après, quand le film sera sorti, les gens vont dire « Ah, mais c'est génial, mais pourquoi on n'y a pas pensé ?»
0: Bah oui, toujours comme ça.
1: Ils sont extraordinaires. Je mets à part Karine pour l'instant, je parle vraiment du binôme de Michel et de Christophe à l'image. Ils sont extraordinaires. Ils sont extraordinaires parce qu'ils sont capables d'avoir un texte, donc de le jouer à la perfection, avec à chaque prise des nuances, une palette différente, des couleurs différentes qui font qu'on montage, c'est un bonheur parce qu'on a, on a du choix. C'est en ce sens que Michel a raison, c'est un métier, on a du choix. Quelqu'un qui n'est pas du métier, la deuxième prise déjà est moins bonne, la troisième c'est fini et puis on pense même pas à la quatrième. Ouais. Ils sont extraordinaires dans ce sens là par rapport à un texte, mais ils sont extraordinaires aussi parce qu'ils ont cette folie à un moment donné de s'embarquer, bien évidemment.
0: Oui, parce que c'est une aventure là. Hein.
1: L'improvisation c'est très écrit, on croit que ça en arrive, non c'est très écrit, il faut au moins des points de départ, des points d'arrivée. Et dans ce registre là tous les deux ils sont extraordinaires également. Et peut-être même encore plus, parce qu'ils ont une folie. Nous, quand on écrit, on est loin de la vérité. Ça ne sera jamais aussi spontané qu'un texte dit par quelqu'un dont c'est la manière de parler, dont c'est le phrasé, etc. Donc voilà, ça je salue, parce qu'ils sont extraordinaires. Karine a un talent extraordinaire. Et donc ce trio va fonctionner, j'en
0: suis certain. Karine amène la fraîcheur.
1: Ouais.
0: C'est ça.
1: Et elle est très expérimentée, parce qu'à la caméra, c'est pareil. Les propositions sont superbes. Pour venir sur le site, donc bien sûr, on est partout, on est sur les réseaux sociaux. Vous tapez le titre Je t'aime, filme-moi, vous tombez automatiquement sur des images du film. Vous tapez Ulule, vous demandez Je t'aime, filme-moi, et c'est maintenant qu'il faut venir.
0: Voilà.
1: Surtout, ce qui est important, c'est pas de dire je vais y aller à la fin de la semaine, ce week-end. Non, c'est tout de suite. Même 5 euros, c'est énorme pour nous, 5 euros.
0: Le budget, au départ, tu me l'avais dit.
1: Là, on collecte 32 000 euros. C'est une partie du tournage. C'est très raisonnable pour un long métrage. Même plus que raisonnable.
0: Ouais. Ça demande un sacrifice aussi de la part des acteurs aussi. Hein. Faut
1: ça demande beaucoup de choses de toute manière.
0: Michel, il pleure.
1: L'avantage, c'est quand on a des grands acteurs, on peut tourner en très peu de temps. Donc là, on a prévu 9 jours de tournage, ce qui est rien, qui est vraiment rien. C'est au prix de gros efforts. Et voilà, donc venez, mais c'est tout de suite. C'est à partir du moment où vous tombez sur le site, allez-y tout de suite. Même 5 euros, c'est beaucoup pour nous. Et puis surtout, c'est un spectateur potentiel de plus. Donc n'hésitez pas.
0: En tous les cas, nous, on va s'en faire l'écho à saluer les sexistes. Karine, si on veut te retrouver sur Facebook, etc., il faut pousser les jeunes un peu. Hein. Bon, là, il y a les anciens, mais les jeunes, on fait comment pour te retrouver? T'as une page Facebook, t'as un site
2: web?
0: Oui,
2: voilà, où je mets effectivement l'actualité en cours, ce que je fais au niveau du théâtre ou de l'image. Voilà. Et puis site web aussi. Donc pareil, hein, maintenant, on tape le nom de quelqu'un sur Internet. De toute façon, on tombe sur tous les liens qui le concernent.
0: Et Michel, je sais qu'il a une page Facebook, puisqu'on est amis tous les deux. C'est comme ça qu'on s'est connus, d'ailleurs. Facebook, c'est bon quand même. Bah écoutez, je vous dis merde. Hein. Et puis c'est tout. Hein. Voilà. À très bientôt, en tous les cas.
3: Fréno ! Oh, mon Pierrot ! Je t'attendais ! Ça y est, je suis viré !
4: Oui !
5: Tu connais les véhicules utilitaires. Ce van, c'est l'avenir de la société qu'on vient de créer, là. Tu le sais, le montant du prêt qu'on demande...
4: Je vais te conduire le grand van, avec de la place. T'as qu'à prendre l'argent de ton invention que t'arrives pas à vendre. Hein ?
5: Ben, sans doute, vous allez pouvoir lui exprimer tout votre amour. On va vous filmer comme ça tout le temps que vous voulez. Après, on va lui diffuser votre déclaration.
6: Ça tourne !
7: Tristan, je t'aime.
8: Écoute, tu sais que ça fait très longtemps qu'on ne s'est pas parlé.
9: D'accord, on ne vit pas ensemble. D'accord, tu l'aimes, ta femme.
10: Ça fait maintenant plus de 20 ans qu'on partage notre vie.
9: Et je voulais te dire que je t'aimais comme au premier jour.
11: Voilà, Laurent, je t'aime. Je t'aimerai toujours. J'ai pas de chéri, mais mon petit chéri, c'est mon fils.
12: C'est dur, ce truc-là.
13: Je t'aime, un temps.
12: Appelle-moi, s'il te plaît.
14: Nous sommes des cinéastes publics. Nous redonnons du sens au cinéma.
15: Putain. Quoi ?
16: Salut, JC. Salut, Niki.
17: Salut, les Sixties.
0: Alors, de se quitter, donc je fais un dernier appel pour financer ce film « Je t'aime, filme-moi », parce que franchement, c'est une bouffée d'air frais. C'est un film de la vie.
6: Oui, ça peut être triste, ça peut être gay, enfin...
0: Voilà, et puis l'idée est très, très, très originale. Alors, il faut les financer. Pour les financer, bah, vous allez sur Internet, vous inscrivez ulule.com et surtout, vous indiquez « Je t'aime, filme-moi ». Et nous, de toute façon, sur le site de Musique Franco, on indiquera le lien d'ulule.com, « Je t'aime, filme-moi », 5 €. C'est rien, vous donnez même davantage. Et peut-être même que si vous avez une histoire un petit peu, une histoire d'amour, j'entends, assez particulière, peut-être que même vous pouvez être dans le film. Alors vous imaginez, moi, être une vedette, au moins ne serait-ce qu'une fois dans sa vie, c'est extraordinaire. Voilà. Ma belle Nikki, en attendant, donc, petit rappel, pour écouter ces émissions, il suffit simplement d'aller sur Internet, d'inscrire Salut les sexistes l'émission, et forcément, vous tombez sur nous.
6: On se retrouve la semaine prochaine, même heure, même endroit, et n'oubliez pas, il n'y a qu'une seule émission Salut les sexistes, et c'est la nôtre.
0: Et Salut les sexistes, c'est du rock à tous les temps. Salut Nikki.
6: Salut les

Bonjour, bonjour aux auditeurs d'Equinox, la radio découverte. Ici Samuel Chapelle, le directeur de Namur-en-Mai. Je vous souhaite à toutes et tous une bonne journée et je suis impatient de vous accueillir à Namur-en-Mai.

0: 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Il est 17h.
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Bonsoir Namur, vous êtes bien sur Equinox, la radio découverte 106 FM ou sur equinoxnamur.be pour le reste du monde. C'est Christophe qui vous souhaite la bienvenue dans le 39e numéro de Ce n'est que de la musique, l'émission qui ne manque pas d'air. 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Alors, ça commence à sentir les vacances. On attaque le mois de juin, c'est Roland-Garros, les examens. Bon courage à tous ceux qui sont concernés par ça. Oui, laissez-moi croire que des gens nés au 21e siècle écoutent cette émission. Donc, les vacances approchent, mais c'est pas pour ça qu'on va se passer d'une heure de rock, de roll, mais pas que. Je vous ai apporté votre lot hebdomadaire de classiques, de nouveautés, de reprises, de petites histoires. Et on va commencer tout de suite par rendre hommage à un monument historique. Et c'est parti pour la 39e de Ce n'est que de la musique sur Equinox.

Le 2 juin 2006, c'est le studio Muscle Shoals, situé au 3614 Jackson Highway à Sheffield, dans l'Alabama. Ce studio devenait un monument historique, en signe de reconnaissance à tout ce qu'il a apporté dans l'histoire de la musique américaine depuis 69. C'est dans ce studio qu'ont été enregistrées quelques-unes des plus grandes chansons de tous les temps, qu'elles soient soul, blues, rhythm and blues ou même rock. Les Staple Singers que vous venez d'entendre, Wilson Pickett, Aretha Franklin, les Rolling Stones, Bob Dylan, etc., etc., tous ces gens-là sont passés au moins une fois dans les studios de Muscle Shoals. Même George Michael est venu y enregistrer Careless Whisper en 83 avec son groupe Wham. Bref, vous l'avez compris, Muscle Shoals a vu passer du beau monde. Mais ce qui est assez drôle, c'est que Muscle Shoals ne se trouve pas dans la ville de Muscle Shoals. Mais ça, vous le savez maintenant, puisque je vous l'ai dit que c'était à Sheffield. En fait, au départ, il y avait le studio Fame, qui lui se trouve dans la ville de Muscle Shoals, une ville qui se trouve à même pas 3 miles de Sheffield. Et dans ce studio, il y avait un groupe de musiciens de session. Vous savez, c'est les gars qu'on appelle parce qu'ils savent tout jouer quand quelqu'un débarque. Alors, je vais les citer, hein, puisque sans eux, rien ne serait arrivé. Donc il y avait Barry Beckett qui était joueur de clavier, de piano, Roger Hawkins à la batterie, Jimmy Johnson à la guitare et David Hood, bassiste et occasionnellement joueur de trombone s'il y avait besoin. Donc ces quatre-là constituaient la Muscle Shoals Rhythm Section, la section rythmique de Muscle Shoals. On les a connus ensuite davantage sous le nom des Swampers. Et donc en 69, les Swampers s'associent avec une légende, le producteur Jerry Wexler, pour racheter un local de pompe funèbre situé à 5 minutes en voiture du studio Fame et ainsi créer le Muscle Shoals Sound Studio. Et comme on dit dans ces cas-là, la suite appartient à l'histoire. Les Swampers vont continuer à faire les musiciens de session, mais cette fois dans leur propre studio. Et ce sont eux qui accompagnaient donc les Staple Singers sur I'll Take You There, un single qui s'est classé numéro 1 des charts en 72. On passe maintenant à la première nouveauté de la semaine. Je dis première car vous aurez droit à deux nouveautés. Alors le nom de Graham Coxon ne vous dit peut-être pas grand chose, mais celui de Blur n'a pas pu vous échapper. Eh bien oui, Graham Coxon c'est toujours d'ailleurs le lead guitariste et parfois chanteur du groupe de Damon Albarn. Enfin disons, le groupe le plus célèbre de Damon Albarn. Mais Graham Coxon c'est pas seulement guitariste de Blur. Il a développé une carrière solo en parallèle, une carrière qui comptera bientôt 11 albums studio, puisque Castle Park, donc son dernier album en date, sortira le 22 juin. Alors, nouvel album, oui et non, car toutes les chansons ont été enregistrées en 2011, en même temps que celles qui figurent sur A plus E, le 8e album de Coxon, mais les chansons n'avaient jamais été publiées. Alors pour la petite histoire, Castle Park, c'est le nom d'un parc, vous l'aurez deviné, qui se trouve à Colchester, la ville où justement Graham Coxon et Damon Albarn se sont rencontrés il y a un peu plus de 45 ans maintenant. Deux singles de ce dernier album sont déjà sortis, alors on va écouter maintenant Billy Says, qui est selon moi le meilleur, et de loin.

c'était Tu dis les choses, la deuxième nouveauté de la semaine qui nous vient d'un tout jeune trio puisqu'il s'est formé à la fin de l'année 2025. Coup dur est né entre Bruxelles et Paris autour de César Lalou à la batterie, ancien du groupe Ada Oda, Avril de Bouquer à la guitare et Clémence Dulst à la basse. Alors pour les spécialistes d'indie rock francophone, je signale qu'Avril de Bouquer, Avril de Brooker, fait également partie de Lavomatic et Clémence Dulst du groupe Fake Empire. Coup dur vient de sortir son premier EP il y a une dizaine de jours, un EP enregistré à Anvers. Ça s'appelle The English Want Coup dur. C'est chez 62 Records, un label indépendant basé à Bruxelles. Alors on est clairement dans une inspiration yéyé, mais avec des textes bien d'aujourd'hui, avec une pointe de romantisme acide et des accents garage. Coup dur invite le twist dans notre ère qui connaît les dettes nulles, avec des égocentriques accro aux salles de sport et aux vidéos en ligne pour devenir un entrepreneur à succès. Ça rappelle un peu les calamités dans l'esprit, hein, si vous vous rappelez de ce duo de la fin des années 80. Coup dur va organiser deux release parties pour ce premier EP. La première à Bruxelles le 12 juin au bar du matin et le lendemain donc le 13 juin à Paris au pop-up. Alors attention, maintenant on va voir si vous êtes bien échauffé car là il va falloir assurer le grand écart. Après juin 2026, on va remonter le temps, car je le rappelle pour ceux qui découvriraient cette émission aujourd'hui, tous les mois, je reviens sur ce qu'on pouvait écouter ce même mois des années en 6, de 56 à 2016. Et donc là, comme c'est la première semaine de juin, je vais revenir à présent sur juin 56 et juin 66. Il y a 70 ans, très exactement, puisque c'était le 2 juin 56, arrivait dans les bacs à disques américains une chanson que vous avez tous entendue au moins une fois, et probablement même que vous l'avez chantée, et pas que sous la douche. La maison de disques Capitol Records cherchait alors un concurrent à opposer à Elvis, et elle pensait l'avoir trouvé en la personne de Gene Vincent. Alors en 55, Gene Vincent a eu un grave accident de moto, sa jambe gauche a été très sérieusement touchée, hein, à tel point que les médecins envisageaient sérieusement de l'amputer. Finalement, Gene Vincent a pu garder sa jambe, mais il a dû porter la taille en acier pour le reste de sa vie, et c'est ce qui a donné cette démarche très rigide. Pendant qu'il récupérait de son accident, Gene Vincent a rencontré Donald Graves. Tous les deux écrivent une chanson, hein. Gene Vincent s'occupe de la musique, Donald Graves des paroles. Mais quand le manager de Gene Vincent entend la chanson, il rachète ses droits d'auteur à Graves pour la modique somme de $50. Alors c'est probablement un des 3-4 meilleurs investissements de toute l'histoire de la musique. La chanson en question, je la nomme pas tout de suite, mais vous allez la reconnaître en 2 secondes et demie. Donc la chanson en question se vend à 2 millions d'exemplaires en moins d'un an. Ça devient un tube immédiat et puis un classique éternel. Et à ce moment-là, oui, Gene Vincent était un rival crédible d'Elvis. Malheureusement pour lui, ça ne durera pas. Allez, je vous fais pas mariner plus longtemps. Le voilà, ce fameux tube de juin 56. Ouais.

Ah ça, je vous l'avais promis l'introduction, hein, y a des classiques dans cette émission. Après Bebop et Lula, on a fait un saut dans le temps de 10 ans pour se retrouver en juin 66. Et le 20 juin 66 sortait un des tout premiers double albums rock de toute l'histoire, Blonde on Blonde de Bob Dylan. Un des plus grands albums de tous les temps pour le magazine Rolling Stone. Après, chacun se fera son propre classement. Tiens d'ailleurs, pendant qu'on en parle, j'aimerais bien savoir quels sont vos albums préférés de tous les temps. Donc n'hésitez pas à me le dire via Instagram ou par mail à ce n'est que de la musique @gmail.com. Alors quand Bob Dylan compose et commence à enregistrer Blonde on Blonde, il est un moment charnière de sa carrière et de l'histoire du rock, puisqu'il vient d'électrifier sa musique, ce qui a fait scandale chez les puristes du folk. Mais bon, Bob Dylan n'a jamais été homme à se soucier de ce que les autres pensaient ou racontaient de lui. Alors il y a d'abord eu des sessions d'enregistrement à New York avec le band, des sessions qui n'ont quasiment rien donné, puisqu'un seul titre issu de ces séances a fini gravé sur ce double album. Et puis, contre l'avis de son manager, Bob Dylan est parti à Nashville. Dylan a recruté des musiciens du coin et là tout a fonctionné, les chansons ont défilé les unes après les autres et voilà comment en 2 fois 3 jours, 13 autres chansons ont été mises en boîte. Un des plus grands mystères de Blonde on Blonde réside justement dans son titre. Blonde on Blonde, qu'est-ce que ça peut bien vouloir dire? Alors on sait que tous les Dylanologues se sont penchés sur le titre de cet album et plusieurs pistes ont été explorées, je vous raconte. Il y a d'abord la piste Eddie Sedgwick, une mannequin blonde qui gravitait un moment dans l'entourage de Dylan. On a aussi pensé au couple blond Brian Jones-Anita Pallenberg. Alors ça semble un peu tiré par les cheveux, si j'ose dire. En 63, Bob Dylan avait aussi été très impressionné par un spectacle autour des chansons de Bertolt Brecht, appelé Brecht on Brecht. Elle a raconté tout ça dans une de ses chroniques autobiographiques. Alors ça semble plus crédible, mais jamais confirmé par Dylan lui-même. Enfin, beaucoup n'ont pas manqué de remarquer que les initiales de Blonde on Blonde, B.O.B., bah ça faisait tout simplement Bob. Mais bon, comme toujours avec Dylan, on ne comprend pas tout, et finalement, pour ma part en tout cas, c'est pas très grave. Il reste des chansons magnifiques, comme le Just Like a Woman que je viens de vous passer. Et transition magnifique, c'est justement le moment d'attaquer le quart d'heure américain, le moment où les femmes prennent le pouvoir dans la programmation de Ce n'est que de la musique. On va démarrer avec Four Conditions, un groupe d'indie rock qui vient de Virginia Beach. Alors ça se trouve dans l'état de la Virginie et c'est au bord de la mer, mais ça, vous auriez pu le deviner sans moi. Les 4 membres de Four Conditions sont sortis du traditionnel garage pour aller enregistrer quelques singles en studio. Leurs influences vont du rock classique à l'indie rock moderne, hein, des Beatles, personne n'est parfait, aux Fleet Foxes. Le premier album de Four Conditions doit paraître en 2026, mais on sait toujours pas quand. En tout cas, je vous propose aujourd'hui Dagger, un single sorti en février, un single mené par la voix de Daniel Gérard, aucun lien avec celui qui avait eu, selon Coluche, le choix entre le chapeau de Bob Dylan et le talent de Bob Dylan. Four Conditions, Dagger, dans Ce n'est que de la musique.

Vous êtes en plein cœur du quart d'heure américain de Ce n'est que de la musique et Tamara Lindemann, que vous venez d'entendre à l'instant, n'a rien d'une Miss Météo et pourtant c'était The Weather Station, la station météo. The Weather Station, c'est un groupe canadien formé en 2006. Un groupe qui a vu son line-up changer au fil des années, mais Tamara Lindemann en est le pilier depuis donc maintenant une vingtaine d'années. Tamara Lindemann, que les fans des Enquêtes de Murdoch, une série qui passe sur France 3 si je dis pas de bêtises, donc les fans des Enquêtes de Murdoch connaissent Tamara Lindemann sous le nom de Tamara Hope, puisque c'est sous ce nom que Tamara Lindemann mène une carrière de comédienne, une carrière qu'elle a débutée avant même celle de musicienne. Cet album pour The Weather Station, les trois derniers chez Fat Possum Records, et là on vient d'écouter 30, une chanson qui figure sur l'album intitulé tout simplement The Weather Station. Alors c'est pas le premier album du groupe, mais le quatrième, un disque sorti en 2017, et ce 33 tours a figuré sur les listes des meilleurs albums de 2017 de différents magazines et sites spécialisés, et pas seulement au Canada d'ailleurs. Place maintenant aux Go-Go's, un groupe qui a écrit son nom en lettres d'or dans le grand livre de la musique populaire. Et pourtant, peut-être que vous n'en avez jamais entendu parler. Alors déjà, sachez que c'est un groupe 100% féminin, que presque 50 ans après leur formation, les Go-Go's sont toujours là. Elles ont joué à Coachella l'année dernière avec en première partie, excusez du peu, rien de moins que Green Day. Alors non, je me suis pas trompé, hein, c'est bien Green Day qui ouvrait pour les Go-Go's et non l'inverse. Parce qu'il faut savoir que les Go-Go's ont été un des groupes de rock les plus importants du début des années 80. Leur premier album, Beauty and the Beat, un disque qu'elles ont intégralement composé et sur lequel elles jouent de tous les instruments, et bien cet album s'est retrouvé à la première place du top album américain. Pour la première fois de l'histoire de toute l'industrie musicale américaine, un album écrit et composé et joué aussi par un groupe 100% féminin était numéro 1 du top album. Et si vous vous demandez quel est le deuxième groupe à avoir réussi cet exploit, et bien sachez qu'on l'attend encore. Les Go-Go's se sont formés à Los Angeles en 78. Au départ, c'était un groupe de jeunes punkettes. Ils se faisaient appeler les Misfits avant de changer de style pour passer à la power pop. Et c'est peu dire qu'elles ont bien fait, car c'est comme ça qu'elles ont pu signer un contrat dans la maison de disques de Miles Copeland. Miles Copeland, c'est le frère de Stewart Copeland, et c'était aussi le manager du groupe Police. Donc les Go-Go's se sont séparés et retrouvés plusieurs fois. Elles se sont fait des procès entre elles pour des questions de royalties plusieurs fois également. Elles ont fait une tournée d'adieu en 2016, une tournée qui bien sûr n'a jamais été la dernière. Bref, les Go-Go's ont connu les vicissitudes de tous les grands groupes masculins, ce qui prouve que voilà, le rock c'est pas une histoire de garçons ou de filles, c'est une histoire de gens qui ont envie de faire du rock. Et

On poursuit ce quart d'heure américain avec Elastica, un groupe anglais qui avait sa tête Justine Frischmann. Alors Justine Frischmann, elle avait fait partie de la mouture originelle du groupe Suede à la fin des années 80, avant de quitter le groupe en 91 pour reprendre ses études. Et en 92, avec Justin Welch, ex-batteur de Suede également, elle décide de remonter à un autre groupe avec Donna Matthews à la guitare et Annie Holland à la basse. Elastica connaît des débuts fulgurants puisqu'en 95, le premier album éponyme se vend immédiatement comme des petits pains. On n'avait pas vu ça au Royaume-Uni depuis Definitely Maybe d'Oasis. Et on ne reverra plus le même engouement pendant 10 ans et le premier album d'Arctic Monkeys. Oui, mais voilà, rapidement, des accusations de plagiat tombent sur le dos d'Elastica. Des accusations pas toujours infondées, faut bien le dire. Tout se règle en dehors des tribunaux, mais ça fait toujours mauvais effet. Hein. Plusieurs changements de line-up, une addiction à l'héroïne de Justine Frischmann vont mettre fin à Elastica après le second album paru en 2000. Alors c'est quand même pas mal Elastica, hein, notamment le premier album, la preuve avec Waking Up, le single qui a le mieux marché en Angleterre, 13e au top 40 quand même. Bon d'accord, le riff est pompé sur No More Heroes des Stranglers.

Vous êtes toujours dans ce que de la musique, l'émission qui ne manque pas d'air, et c'est Melissa Ofdermore qui était là pour conclure le quart d'heure américain aujourd'hui, messieurs dames. Melissa Ofdermore a eu une enfance pas banale, hein, puisque ses parents ont divorcé alors qu'elle n'avait que 7 ans, jusque là rien que du classique, mais dans la foulée, sa mère l'a emmenée parcourir le monde. Melissa Ofdermore a raconté plus tard que ce voyage était assez folklorique, hein, dans le sens où elle et sa mère ont dormi dans une caravane de cirque au Pays de Galles, dans un camion postal au Maroc, dans une hutte au Kenya, et sans doute dans plein d'autres endroits insolites. Oui, mais voilà, quand Melissa a chopé la malaria pour la troisième fois, maman a sifflé la fin de la récré et retour à Montréal. Monsieur Ofdermore, père, n'écoutait que de la musique classique et avait décrété que tout ce qui avait été fait après 1917 était sans intérêt. J'ai bien dit 1917. Heureusement, vous l'avez compris, hein, c'est avec sa mère que Melissa Ofdermore a passé le plus clair de son enfance, et donc grâce à maman, elle a pu découvrir Bob Dylan, Jimmy Cliff ou encore les Rolling Stones. Et ça tombe bien puisque justement en l'honneur de Charlie Watts, né le 2 juin 1941, la séquence des reprises est consacrée au groupe auquel il manque cruellement.

Les Rolling Stones à l'honneur dans la séquence des reprises. Donc on a commencé avec Painted Black, hein, une des chansons rock les plus connues de tous les temps. Elle fait bien sûr partie du top 500 du Rolling Stone et du NME. La chanson a été reprise pas loin de 400 fois depuis mai 1966 jusqu'à aujourd'hui et en toutes les langues. Il faut savoir que Marie Laforêt s'est chargée de l'adaptation en français sur des paroles de Michel Jourdan. Ça s'appelait Marie Douceur, Marie Colère. Je vous ai choisi pour aujourd'hui la version de Modets, mot-dets, hein, Modets tout seul, pas les Modets. C'était un groupe de filles formé en 79 par Kate Corris, Kate Corris qui faisait partie de la première mouture des Slits, puis des Raincoats. Il y a eu un seul album pour Modette, c'était en 1980. C'est donc sur cet album qu'on pouvait retrouver Painted Black. Et puis après Painted Black, vous avez eu droit à une version de Let's Spend the Night Together par Muddy Waters, celui auquel les Stones doivent à peu près tout, hein, commencer par leur nom, et sans doute au fait qu'ils existent, tout simplement, puisque je rappelle que le nom des Rolling Stones est tiré d'une chanson de Muddy Waters intitulée Rolling Stone Blues, une chanson d'ailleurs que les Stones ont repris sur leur très bientôt avant-dernier album. Et c'est parce que Mick Jagger avait sous le bras des disques de Chuck Berry et de Muddy Waters que Keith Richards est venu l'aborder sur le quai de la gare de Dartford, et tout ce qui a suivi fait partie de la légende. Et donc Muddy Waters a écrit pour beaucoup de gens, il a été repris par des centaines de groupes et d'artistes, mais lui aussi il a fait pas mal de reprises. Et donc c'est en 68 sur l'album Electric Mud qu'il a proposé son excellente version soul de Let's Spend the Night Together. On va terminer maintenant cette émission presque comme on l'a commencé, c'est-à-dire avec une chanson enregistrée à la grande époque des studios de Muscle Shoals. En 73, Millie Jackson est en train d'enregistrer son deuxième album à Muscle Shoals. Elle reprend It Hurts So Good, une chanson de 71 déjà enregistrée pour la première fois dans le même studio. Elle en fait un petit tube, hein, classé 3e dans les charts R&B. Et sa version fait partie de la BO du film Cleopatra Jones, un film d'action de la Blaxploitation. Faudra que je vous raconte un jour comment Millie Jackson s'est fait découvrir. Alors il me reste peu de temps, donc je vous en dis pas plus. Mais je vous promets qu'on reparlera bientôt de Millie Jackson dans Ce n'est que de la musique.

0: Et voilà, ce 39e numéro de Ce n'est que de la musique est désormais terminé. C'était une nouvelle fois un vrai plaisir de passer une heure avec vous sur antenne d'Equinox, la radio découverte. Alors j'espère que ça vous a plu et que vous en voudrez encore la semaine prochaine, même heure, même endroit. Si vous avez des réactions, des commentaires à propos de ce programme, vous pouvez toujours vous abonner à la page Instagram de Ce n'est que de la musique ou bien m'envoyer un mail à ce n'est que de la musique @gmail.com, hein, ce n'est que de la musique tout attaché et sans apostrophe. On n'oublie pas la rediff, c'est le vendredi à 20h et sinon 7 jours sur 7, 24h sur 24, les podcasts sont disponibles sur toutes les plateformes. Voilà, c'est fini pour aujourd'hui. On se retrouve mardi prochain à 17h. D'ici là, amusez-vous bien, restez fidèles à Equinox et allez dans la paix et la joie du rock'n'roll.
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0: Notre petite goutte de poésie s'intéresse cette semaine à la Meuse, à sa vallée et aussi à la manière dont François Bovès, fondateur des fêtes de Wallonie, gouverneur de la province de Namur en son temps, a chanté cette Meuse. Une Meuse grande voyageuse qui nous arrive de France, qui traverse Verdun, qui traverse Walsor en Sérème, Dinan, le Boc, la Moligné viennent lui rendre hommage. Et puis à Godine, elle salue le vieux prieuré rose qui a enchanté tant de peintres. Alors elle passe les îles calmement pour ne pas déranger les familles de canards et d'oiseaux de toutes sortes. Déjà la voici à Profondeville, un des coins les plus jolis de la vallée. Elle prend tout son temps pour admirer les beautés des roches de frêne. Ouépion, pays des fraises et du vin, lui rend les honneurs face au bas du village de Dave, avec ses admirables petites maisons de pierre grise rassemblées autour de l'église, sans oublier l'admirable château qui, stoïquement, attend l'année entière le retour de sa duchesse espagnole. Elle prend tout son temps pour passer l'île de Dave occupée par les hérons, les oies, les canards et un bataillon entier de cormorans. Après un regard sur les rochers du Nevio, elle baisse la tête pour rendre hommage à la reine Margot, venue faire la fête avec Don Juan par un beau soir d'été sur l'île Vastifrotta.
1: Ô Meuse, mon pays, mon doux pays, ô Meuse, je t'aime pour ce qui te fait ce que tu es. Pour chaque matinée à l'écharpe brumeuse ou dans le brouillard bleu chaque jour tu renais. Pour tes brefs horizons que cerne une colline, pour tes rochers moussus de verdure couverts, parés pour encadrer ta grâce féminine et mirer leur clarté au fond de tes yeux verts. Parfois, tout au sommet des coteaux singulières de corneilles cernées, on voit de vieux châteaux, une tour qui subsiste à demi sous le lierre, une tour sans guetteur où chantent les oiseaux. Je t'aime, mon pays, pour ta fine lumière qui met des reflets roux sur le bleu de nos toits et des baisers dorés sur nos maisons de pierre où de simples bonheurs parlent un lent patois.
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1: Sans espoir, le fait déclencheur, la guerre en Israël-Palestine. Rien ne change. Et nous voici à nouveau confrontés à ce drame qui nous hante depuis le début des temps, à savoir les conséquences tragiques et incontrôlables de nos pulsions à la violence. Pulsion, oui, pulsion à faire mal, à détruire et même à torturer et tuer. On aurait pu croire que notre évolution et une meilleure compréhension des mécanismes de la nature humaine auraient au moins réduit, sinon éradiqué, ces manifestations d'agressivité justifiées avec très peu de bonne foi par des raisons d'autodéfense. Quelle mascarade, quel mépris de l'autre, quelle malédiction, ces pulsions qui nous tuent. Incontrôlables, en général, oui, il semble bien que toutes les tentatives de maîtrise de la violence ont échoué. Les systèmes éducatifs visant à développer chez l'enfant des dispositions spécifiques basées sur le respect de l'autre, la tolérance et la solidarité ont, il faut bien le dire, failli. Il faut bien le constater, la programmation culturelle par l'éducation familiale et scolaire n'a été jusqu'à présent qu'un échec dont nous souffrons tous. Les tentatives répétées et inopérantes des religions qui, dans leurs contradictions, n'ont fait jusqu'à ce jour que de créer de l'ambiguïté et de la mécompréhension

dans la pratique de la violence collective. Cela nous amène à poser la question essentielle, à savoir pourquoi, mais pourquoi la nature nous a-t-elle programmés pour être agressifs et violents? De quel type de sagesse relève-t-elle cette violence? Ne peut-on pas vraiment pas vivre et croître sans cette pulsion destructrice? Et si la violence est bien inscrite dans notre ADN et que nous sommes incapables de la contenir par des moyens politiques et culturels, ne faudrait-il pas, chers auditeurs, envisager une action directe sur la source même de ce qui risque de nous faire disparaître en tant qu'espèce vivante? Sommes-nous confrontés à une malédiction? Il semblerait que nous sommes, en effet, marqués par un désir, souvent inconscient, de nous autodétruire. On pourrait presque dire que la nature nous a donné un choix à faire, qu'elle nous pousse à décider de notre destin, qu'elle nous défie d'assurer notre survie aux conditions à définir. Mais sachant que la nature n'a pas de conscience ni de volonté propre, il nous faut bien conclure, je suis navré, chers auditeurs, de le constater, que les dés sont pipés. Oui, professeur Einstein, oui, la nature, elle, joue aux dés, les siens, les nôtres, puisque nous faisons partie de la nature. À bientôt, chers auditeurs.

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0: Bonjour, bonsoir, bienvenue à tous dans votre émission favorite de cinéma, les cinéfilms sur Radio Equinox. Je suis Joséphine, je suis avec mon acolyte préféré, Nicole Bourdon. Comment vas-tu, Nicole ?
1: Mais très très bien, Joséphine, avec des étincelles plein des yeux de retour de Cannes.
0: Et voilà, c'était la 79e édition du Festival de Cannes qui s'est achevée pour nous et pour tout le monde d'ailleurs le week-end dernier. Comment as-tu vécu ton festival, Nicole ?
1: Mais toujours très très bien, c'est toujours un immense plaisir que de pouvoir participer à ce festival. Non seulement pour la qualité des films présentés aussi bien en sélection officielle que dans les différentes autres sections parallèles, et aussi pour les très belles rencontres qu'on y fait, les possibilités d'interview et l'ambiance vraiment fantastique de ce plus grand festival du monde, il faut quand même le dire.
0: Le festival de cinéma du monde, effectivement. On vous invite également à nous suivre sur nos réseaux sociaux parce que nous avons partagé énormément d'informations, de photos, d'interviews. Et de petits réels rigolos également. Il y avait de tout cette année. Notre page Instagram, cinefilmes. Et puis notre compte Facebook, les critiques d'une cinéfilm. Donc critique avec un S et cinéfilm sans S. C'est bien ça, Nicole ?
1: C'est bien ça, c'est bien ça, voilà. Je dirais qu'on était plus actifs sur notre page Instagram. Donc, si vous voulez voir davantage, dirigez-vous vers Instagram.
0: Les Barambas Cinéfilms, on le rappelle. Alors, je vais vous faire tout d'abord un petit point sur le palmarès de cette année, de cette 79e édition. Et puis, nous allons, toutes sélections confondues, vous parler de films coup de cœur que nous avons appréciés cette année à Cannes. Alors, il y a énormément de films. C'est impossible de tout voir, mais nous avons vu le maximum pour vous. Et puis dans une prochaine émission, on vous détaillera peut-être un petit peu plus les films du palmarès, ce que nous avons vu et ce que nous en avons pensé. Je vais y arriver. Alors, je le disais, hein, cette année, 79e édition du Festival de Cannes, avec un palmarès, vous le verrez, assez engagé, résolument européen, et avec même une petite touche belge, hein, petite à moyenne touche belge d'ailleurs, on en discutera plus tard. Alors la Palme d'Or, hein, parce que c'est quand même la récompense ultime, elle est revenue au réalisateur roumain Cristian Mungiu pour son film Fjord, une récompense... qui marque déjà l'histoire du festival puisque c'est sa deuxième après près de 20 ans. Donc c'est assez rare quand même les réalisateurs qui ont deux palmes d'or, qui sont doublement palmés, si je puis permettre ce petit jeu de mots. Il avait effectivement remporté en 2007 la palme d'or pour le film 4 mois, 3 semaines, 2 jours. Voilà, ce qui le fait entrer dans ce cercle vraiment fermé des cinéastes doublement récompensés de la palme d'or. Alors, ce film explore les tensions familiales et culturelles dans une Europe en crise, avec une réflexion sur la tolérance et l'empathie. Mais on vous débriefera de ça dans une prochaine émission. Alors, le Grand Prix a été remporté par Andrei Zviginzvev. Alors là, vraiment, vous m'excuserez pour la prononciation, pour le film Minotaur. Et avec quand même comme mini-anecdote, hein, important de le dire, au moment de recevoir son prix, le réalisateur a été a fait preuve, en tout cas, d'une assez grande bravoure, puisqu'il a profité de son discours pour, d'ailleurs en russe, interpeller publiquement le président russe et appeler à la fin du carnage. Voilà, je trouvais ça assez courageux. Et son film, donc Minotaur, dépeint l'impact de la guerre sur la vie privée et la société en dénonçant les dérives du pouvoir. Alors, le prix du jury a été remporté par Dasketrumt Abenteuer. Vraiment, ici, ça va être compliqué pour la prononciation pour moi, mais donc en français, L'aventure rêvée de Valeska Grisbach. Le prix de la mise en scène, assez intéressant, c'est un prix qui a été remis en ex aequo à Javier Calvo et Javier Ambrosi pour La Bola Negra et Pavel Palikowski pour Fatherland. Voilà, donc c'est un prix qui a été attribué ex aequo à deux propositions qui sont très très différentes, deux propositions de films qui sont très différentes mais néanmoins très qualitatives. Le prix du scénario a été remporté par Emmanuel Mar pour son film Notre Salut, un film qui explore les questions de résistance et de collaboration au début de la Seconde Guerre mondiale. Le prix d'interprétation féminine ex aequo cette fois-ci également pour Virginie Efira et Tao Okamoto pour le film Soudain de Hamaguchi. Donc Virginie Efira était, on l'avait vu, très émue au moment de recevoir le prix. C'est un film qui porte sur les relations humaines, l'empathie dans une société marquée par le capitalisme et l'isolement. Donc ça, c'est déjà la petite note belge. Et alors, toujours dans les prix d'interprétation, la Belgique a fait fort, puisque leur prix d'interprétation masculine a été remporté ex aequo par Emmanuel Macchia et Valentin Campagne dans le film Coward de Lucas Dont, dont tu vas nous parler un peu plus en détail tout à l'heure, Nicole. Nous avons d'ailleurs la chance d'interviewer toute l'équipe du film et on en discutera ensemble plus tard. Le film se situe dans un contexte de guerre et aborde le courage, la peur et les dilemmes moraux individuels dans un contexte de guerre. Ici, je vous fais vraiment le
1: mini-pitch.
0: Le thème high level parce que je ne veux pas vous spoiler, voilà. Et puis on vous fera des critiques plus en détail. Et alors, assez marrant, donc... Un des deux acteurs principaux, Emmanuel Macchia, qui a donc reçu le prix d'interprétation masculine, il vient de par chez nous. Hein. Il a été casté sauvagement dans une école de Jean Blou, hein, près d'ici, à la sortie de son réfectoire. Et voilà, un peu incroyable, hein, il a terminé avec le prix d'interprétation. C'est quand même une expérience un peu folle, j'imagine. On aurait souhaité que ça nous arrive, n'est-ce pas, Nicole ?
1: Ah, mais certainement.
0: Voilà, à la sortie du collège d'Herpan. Donc voilà, vous l'aurez compris, le palmarès 2026, c'est un palmarès qui récompense un cinéma d'auteur très européen, très politique, avec une deuxième palme d'or donc pour Christian Mungiu, des prix d'interprétation qui ont été distribués de manière ex aequo et plusieurs distinctions. Voilà, marqué par des films cette année sur des portées, je dirais surtout humaines et historiques. Et puis en ce qui concerne l'empreinte belge, puisque c'est quand même ce qui nous intéresse encore tout particulièrement, on voit que Virginie Efira et Emmanuel Macchia ont remporté les prix d'interprétation féminine et masculine respectivement. Et puis à noter aussi que la réalisatrice belge Laura Vandel faisait partie en fait du jury, hein, jury officiel présidé par Park Chan-wook. Donc voilà, aucune production entièrement belge n'a décroché de prix majeur cette année, mais on voyait que la place de la Belgique était assez présente dans ce festival.
1: Si je peux ajouter une petite remarque au sujet de la place de la Belgique, le très beau film d'Emmanuel Maher, Notre Salus, c'est quand même une coproduction belgo-française. Le film a été produit par la société belge Michigan Films, d'ailleurs basée à Bruxelles, et il est le fruit aussi de la collaboration avec plusieurs institutions comme l'RTBF, Proximus, BTV, soutenu par le Centre du cinéma de la Fédération Wallonie-Bruxelles. Et en plus, une partie du tournage s'est déroulée à Bruxelles. Plusieurs rôles sont aussi portés par des comédiens belges, à l'image de Sandrine Blanc. Et en Belgique, le distributeur est la société Cinéar. Donc c'est aussi une petite victoire pour la Belgique, hein, que ce prix du scénario pour ce film, Notre Salut.
0: Tout à fait, tu fais bien de le préciser. Et d'ailleurs, pas mal de films hein, cette année à Cannes, que ce soit dans la compétition officielle ou dans d'autres compétitions ou même hors compétition, étaient en coproduction, même partielle, avec la Belgique. Donc voilà, une grosse empreinte belge cette année au Festival de Cannes et on en était évidemment ravis. Alors, moi, un de mes premiers films coup de cœur, et on ne le fait pas spécialement de manière... c'est pas un ranking ni un classement, mais c'est plutôt de manière chronologique, je vais dire. Je vais vous en parler parce qu'il était en compétition officielle, mais il n'a pas gagné de prix. Mais voilà, pour moi, il y a des films qui racontent une histoire et puis il y a des films qui donnent l'impression de saisir quelque chose de beaucoup plus vaste, de beaucoup plus diffus, de beaucoup plus vrai, une forme de fatigue, de tension, un vertige intérieur. Et la vie d'une femme qui a été présentée en compétition donc officielle cette année fait partie de cela. Pour moi, c'est un film de Charline Bourgeois-Taquet qui met au centre une femme, donc évidemment, au vu du titre, on s'en doutait, Gabrielle, 55 ans, chirurgienne et chef de service dans un hôpital public, constamment happée par ses responsabilités professionnelles, sa vie privée, sa mère dont elle doit s'occuper, l'irruption d'une romancière qui vient observer son service pour nourrir un livre. Dans sa présentation officielle, le festival décrivait d'ailleurs une femme qui court et se démultiplie, assaillie de responsabilités. Et plusieurs critiques ont insisté d'ailleurs sur ce quotidien sous haute pression, structuré comme une succession de fragments de vie. Alors moi, ce qui m'a frappée d'emblée, c'est que le film ne traite pas cette femme comme un symbole abstrait ni comme une démonstration. Gabrielle n'est pas en fait un sujet, elle est un être humain en mouvement, une femme brillante, exigeante, parfois dure, parfois débordée, parfois contradictoire, ce qui rend donc la chose tout à fait crédible. Alors ce qui définit pour moi le mieux le film, c'est une forme de portrait mosaïque d'une femme dont la vie s'apparente un petit peu à un ouragan, et c'est exactement cela que le film parvient à faire ressentir, non pas une vie parfaitement ordonnée, mais une vie dense, stratifiée, tendue de devoirs, de désirs, de maîtrise et de fatigue. Alors oui, j'ai vu passer ici ou là une réserve, en tout cas une lecture critique selon laquelle la vie d'une femme resterait en partie enfermée dans un certain cadre social. Hein. Certains ont appelé ou laissé entendre que c'était un écrin bourgeois. Une critique d'ailleurs évoque très explicitement une critique que j'ai vu passer en ligne, l'idée que la réalisatrice cherche à s'écarter d'un écrin bourgeois et hétéronormé. Voilà, ce qui montre très bien que cette question a circulé dans la réception du film. Voilà. Mais moi, je ne suis pas en accord avec cette idée, et surtout pas avec l'idée qu'il faudrait réduire ce film à ça. Et je vais même dire plus, je trouve que ça serait complètement passé à côté de sa force. Alors c'est peut-être un film de bourgeois pour les bourgeois, peut-être. Mais ce que raconte la vie d'une femme, c'est pas le confort d'un milieu, ce n'est pas un entre-soi décoratif, ce n'est pas une vie privilégiée observée à distance. Ce que ce film montre, avec beaucoup de justesse d'ailleurs, c'est la complexité concrète d'être une femme féminine contemporaine, avec tout ce qu'on demande aujourd'hui aux femmes, réussir, tenir, gérer, décider, prendre soin, rester présente, rester désirable, rester solide, rester performante, et surtout ne jamais s'effondrer. Cette lecture-là, on la retrouve directement dans plusieurs critiques hein, qui parlent évidemment de la charge mentale, de quotidien survolté, de femme hyperactive et d'un personnage qui assume pleinement ses choix sans être victimisé par le film. Et c'est précisément ce que moi j'ai retrouvé remarquable. La vie d'une femme ne rabaisse jamais son héroïne à une plainte. Il ne la sanctifie pas non plus, il la regarde, il l'accompagne, il lui laisse son ambiguïté, sa puissance, sa nervosité, sa part d'ombre et sa part de désir, puisque c'est aussi de ça que parle le film. On suit une femme qui excelle dans son métier, qui porte son service hospitalier, qui gère la maladie de sa mère, qui absorbe les tensions intimes, mais qui continue d'avancer avec ce mélange de lucidité et d'épuisement que beaucoup de femmes reconnaîtront sans doute immédiatement. Et le film, dans ses meilleures scènes, met en lumière quelque chose de très contemporain, la somme silencieuse de toutes les charges qui pèsent sur une femme ambitieuse, alors même qu'elle paraît forte et qu'elle semble maîtriser la situation. Alors peut-être qu'il faut être une femme pour plus s'identifier ou peut-être plus comprendre ce film, mais j'ose espérer que non et qu'on ne peut pas assumer de la réception du film en fonction du genre, en tout cas je l'espère. Mais c'est en ça pour moi que le film devient non seulement réussi mais important, parce qu'il montre que la modernité féminine c'est pas un slogan, c'est une tension permanente. L'héroïne Gabrielle a conquis sa place professionnelle, intellectuelle, sociale, mais cette conquête ne la met pas à l'abri du doute, ni du tiraillement, ni du coût intime de cette réussite. Et voilà, je trouve qu'on voit très bien le désir de changer et la peur de changement. On voit que Gabrielle accepte et assume parfaitement cet enchaînement incessant, contrairement à d'autres figures féminines du cinéma construites sur la pure saturation. Et c'est ça que j'ai aussi aimé et qui me semblait très juste. Voilà, c'est essentiel. Le film ne nous dit pas « regardez comme c'est injuste », il nous dit « regardez comme c'est compliqué ». Et c'est la nuance de ceci qui fait toute sa valeur. Alors évidemment, il faut aussi parler de Léa Drucker. Parce qu'elle est tout simplement exceptionnelle. Alors, elle est toujours très, très bonne, hein, mais je l'ai trouvée, et on peut le dire, hein, c'est peut-être un mot surutilisé en critique de cinéma, mais elle est éblouissante, elle porte le récit avec prestance, elle domine le film avec une présence immense. Et c'est vrai, elle donne à Gabrielle une intensité qui ne repose jamais sur des effets démonstratifs. Elle n'en fait pas trop, elle ne demande pas qu'on l'admire. Elle habite son rôle, elle fait sentir la fatigue sans affaiblir le personnage, la fragilité sans casser son autorité, la sensualité sans la réduire à cela. Et c'est une performance de composition, de précision, de nerf, de respiration. Voilà, c'est une performance qui tient autant à ce qu'elle montre qu'à ce qu'elle retient. Et puis, il y a la mise en scène de Charline Bourgeois-Taquet, qui me semble très intelligente, hein, le choix d'une narration en chapitres. Alors, certaines personnes n'aiment pas, moi j'ai beaucoup aimé. J'avais d'ailleurs beaucoup aimé Julie en 12 chapitres de Joachim Trier, qui est le réalisateur qui avait gagné la Palme d'Or l'année dernière pour son film Sentimental Value. Mais donc ici, voilà, c'est une choix de narration en chapitres. Pareil, j'ai entendu quelques critiques là-dessus. Mais moi, je trouve que ça permet de ne pas enfermer Gabrielle dans un seul récit, une seule étiquette, un seul problème. On entre et on sort des moments de sa vie, presque comme si on ouvrait des portes successives, le travail, la famille, le couple, la mère, le désir, le corps. la fatigue, l'identité. Et le film progresse moins comme une intrigue classique que comme une accumulation de pression, de déplacement, de déséquilibre. Et cette forme épouse finalement très bien le fond, une femme qui ne vit pas une crise unique, mais une pluralité de tensions qui coexistent. Alors je l'ai dit, pour moi, La vie d'une femme, c'est pas un film de bourgeois pour des bourgeois. C'est un film qui ose montrer avec finesse la difficulté d'exister pleinement quand on est une femme à qui l'on demande tout à la fois, l'excellence, le soin, le contrôle, la disponibilité, la maturité, le désir, l'endurance. Il le fait sans slogan, sans lourdeur, sans démonstration militante appuyée. Il le fait par la chair d'un personnage, par le temps d'un quotidien, par les fissures d'une vie très remplie. Et c'est pour cela que j'ai trouvé vraiment ce film top. Il n'écrase jamais son héroïne dans son discours. Il parvient surtout à dire quelque chose de très juste sur ce que beaucoup de femmes vivent aujourd'hui. C'est l'impression d'avoir 100 vies en une seule et de devoir toutes les tenir debout en même temps. Voilà, donc La vie d'une femme, c'est pas seulement le portrait d'une femme ambitieuse, c'est le portrait d'une femme moderne, au sens le plus dense, le plus exigeant, le plus humain. Et rien que pour ça, c'est un très beau film à voir.
1: Je regardais d'ailleurs quand il va sortir en salle en Belgique.
0: Ben voilà, est-ce que tu as la réponse à ça?
1: Mais non, je ne la trouve pas.
0: Oui, à mon avis, c'est pas encore planifié. Mais en tout cas, on ne manquera pas de vous tenir au courant quand il sortira en salle en Belgique. Mais d'ici là, notez-le dans votre watchlist des films à aller voir en salle. Voilà, et je l'ai dit, Léa Drucker était assez incroyable. Tu as aussi aimé ce film, Nicole?
1: Oui, j'ai beaucoup aimé et je trouve que le film ne fait pas cinéma français dans ce qui peut parfois avoir d'un peu très très classique. Non, je trouvais que le film était très bien structuré, très bien ficelé, pour m'exprimer un peu vulgairement, je trouvais le film bien foutu, voilà. Et c'est vrai que j'ai entendu pas mal de critiques autour de moi qui, par un brin de snobisme, disaient que c'était un film trop classique, trop franco-français, qui manquait d'originalité, mais je suis pas du tout d'accord. Le film tient la route et est très très prenant. J'ai trouvé aussi Léa Drucker formidable, comme toi, tout à fait splendide dans ce film, d'interprétation et de finesse de jeu. Voilà, donc pour moi un très bon film, très intéressant et qui montre aussi un sujet qui n'est pas souvent abordé, celui de la charge mentale de la femme actuellement.
0: Voilà, ben, merci Nicole. Et après ceci, cette critique assez dense, je vous laisse avec cette musique assez douce, Les Dormantes de Zao de Sagazan.

0: Voilà, c'était donc le titre « Les dormants » de Zao de Sagazan.
1: Quelle jolie chanson.
0: N'est-ce pas, Nicole ?
1: Ah ouais, ouais, très, bien, très beau choix musical.
0: Merci. Alors, tu vas nous parler du film « Kowa ».
1: Mais oui, je vais pousser mon petit cocorico. Hein,
0: voilà.
1: Je vais vous parler du film « Kowa », qui signifie en français « L'âge de Lucas Dunn », comme Joséphine vous l'a dit en préambule, puisque dans les deux rôles principaux, Emmanuel Mackay et Valentin Campagne, se situent donc les récompenses belges, puisqu'ils ont eu le prix, des meilleurs, le prix de la meilleure interprétation. Alors, c'est le troisième long métrage que Lucas Dunn présente à Cannes en 2022. Il avait reçu le Grand Prix d'ailleurs pour son deuxième long métrage, Close, qui nous parlait de l'amitié fragile et éblouissante de deux ados. Et auparavant, en 2018, il y avait eu Girl, qui avait remporté le prix de la Caméra d'Or également à Cannes en 2018. Donc, et cela nous parlait de l'histoire déchirante d'une jeune fille trans qui rêve de devenir danseuse étoile. Alors, ce film Covert a été produit par son frère, Mikkel Dunt, et coécrit par le fidèle co-scénariste de Dunt, Angelo Thyssen, qui était déjà derrière ses deux premiers films. Le film est porté par un casting de jeunes acteurs inconnus et c'est un film ici très différent de ce qu'il a fait précédemment puisque c'est un film d'époque alors que les précédents films étaient toujours très ancrés dans le contemporain. Ici, Kowart nous plonge au cœur de la Première Guerre mondiale sur le front belge, plus particulièrement en 1916 dans les tranchées. Alors, il convient de savoir que, eh bien, Lucas Dunt, il a tourné sur les véritables champs de bataille près d'Ypres et aussi dans d'autres régions de Flandre occidentale, afin évidemment de renforcer l'authenticité historique du récit. Et il nous racontait dans la mini-conférence de presse à laquelle nous avons assisté que c'est aussi l'endroit où il roule en voiture chaque jour. Donc, finalement, c'est sa région. On passerait bien la bande-annonce, Joséphine.
0: Ouais, à ton service, Nicole.
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0: Voilà. Je ne sais pas si c'est vraiment la bande-annonce officielle ou...
1: Ah non, les bandes-annonces ne sont pas sorties, mais c'est un extrait.
0: Un extrait, oui, voilà. Alors, un extrait qui nous met un petit peu dans l'ambiance du film, du moins partiellement. Alors, le Coward retrace l'histoire de Pierre, qui est incarné par Emmanuel Macaque, un jeune soldat belge désireux de faire ses preuves au front durant la Première Guerre mondiale. Il y rencontre Francis, interprété par Valentin Campagne, un homme chargé de remonter le moral des troupes. Et ce Francis, eh bien, il organise des spectacles pour divertir les soldats entre deux batailles. Pierre trouve un refuge inattendu dans cette troupe théâtrale qui lui permet de s'éloigner des combats et évidemment de la violence des tranchées. Francis, lui, eh bien, c'est un artiste flamboyant, libre d'esprit, et entre ces deux-là, une magnifique relation va se créer dans une époque où l'amour entre hommes, eh bien, devait rester caché. Loin des récits de guerre traditionnels, hein, qui sont centrés bien souvent uniquement sur les combats, eh bien, le réalisateur belge Lucas Donne choisit d'explorer une facette plus intime et profondément humaine du conflit. Il s'est inspiré, enfin, c'était son idée de départ, il est tombé sur une véritable photographie en noir et blanc datant de la Première Guerre mondiale. Et ce cliché montrait un groupe de soldats à l'arrière du front improvisant un petit spectacle pour se divertir. Pour cela, ils avaient transformé des sacs de sable en jupes et fabriqué des colliers avec des parties d'obus. Alors ça, c'était pour la petite histoire, mais à travers cette histoire d'amour naissante, eh bien, Coward interroge plusieurs thèmes majeurs. Le film, eh bien, parle d'abord du courage, mais d'une manière originale, en posant la question, est-ce plus courageux de partir au combat ou d'oser être soi-même dans une société qui condamne la différence ? Il aborde également la question d'identité, de la liberté d'expression et de la place de l'art face à la violence. Les spectacles organisés par les soldats deviennent un acte de résistance contre l'horreur de la guerre, offrant quelques instants de poésie et d'humanité au milieu du chaos. Le long métrage traite aussi de la solitude, du désir, de la peur et du regard des autres. Les personnages cherchent à préserver leur sensibilité dans un univers qui valorise la force et la virilité. Et en montrant des soldats qui chantent, jouent la comédie, se déguisent sur scène, eh bien le réalisateur rappelle que même au cœur de la guerre, les êtres humains, eh bien ils continuent à aimer, rêver et à créer. Au final, Coward, c'est bien plus qu'un film de guerre. Hein. C'est une réflexion sensible sur la liberté, l'amour et l'art. Comme toujours chez Donne, la mise en scène frappe eh bien, par sa maîtrise et sa sensorialité. La photographie sublime, ici carrément sublime, enveloppe les personnages dans une lumière qui est inspirée des photocouleurs de l'époque, hein, qui étaient produites par le procédé de l'autochrome, tandis que la caméra, elle, eh bien, reste au plus près des peaux, des corps des personnages. Et puis il y a cette fin magnifique, tout en retenue, où Lucas Donne laisse les regards et les allusions exprimer ce que l'époque interdit encore de formuler pleinement. Une conclusion d'une pudeur déchirante qui résume parfaitement le film. Même au milieu de la peur et de la mort, l'amour et l'art demeurent peut-être eh bien, les ultimes formes de résistance humaine. Avec Coward, Lucas Donne s'initie un film très accompli, quelque part entre fresque historique et romance queer, avec délicatesse et sensorialité. C'est aussi un film qui redonne aux soldats oubliés d'histoire un lieu de mémoire au travers de cette très belle histoire d'amour. Et en cela, c'est aussi un film nécessaire. Enfin, j'ai trouvé que le film résonnait avec la période actuelle de violence et de guerre partout dans le monde. Et que ce film pose finalement une question très importante. Pourquoi des jeunes hommes doivent-ils sacrifier leur vie pour les jeux de pouvoir de certains chefs d'État? Voilà pour ce film Coward qui a suscité beaucoup d'émotions. Hein, beaucoup d'émotions en salle lors de sa première projection. Le film, eh bien, je peux déjà vous l'annoncer puisque la date est sortie. Il sortira le 28 octobre 2026 en Belgique.
1: Voilà,
0: vous saurez tout. Et ben voilà, j'ai envie de vous passer une très belle musique de Johnny Jane. Dis-moi pourquoi.

Cette année 2026 fait clairement partie de cela, puisque le film revient sur les 11 derniers jours de Samuel Paty, ce professeur assassiné en octobre 2020 après un cours sur la liberté d'expression. Une reconstitution précise, presque clinique, qui déroule ce qui s'est en fait joué en réalité, une succession d'événements, de malentendus, de mensonges et surtout une spirale qui s'emballe jusqu'à l'irréversible. Et c'est là tout l'intérêt du film. Il refuse de se contenter de l'émotion brute. Il ne se limite pas du tout à l'horreur du fait. D'ailleurs, c'est pas exposé du tout comme comme un film un peu d'horreur. C'est pas gore du tout, c'est ça que je veux dire. Mais c'est plutôt un film qui cherche à comprendre, à reconstruire, à montrer comment, en quelques jours seulement, un homme se retrouve pris dans un engrenage qu'il ne maîtrise pas. Car ce que raconte l'abandon, au fond, ce n'est pas seulement une tragédie individuelle, mais c'est en fait une mécanique. Une mécanique faite de rumeurs qui naissent d'un mensonge, une élève absente qui invente une version des faits, un parent qui relaie cette version sur les réseaux sociaux, une campagne de haine qui s'emballe et des institutions qui, à chaque étape, réagissent, mais peut-être pas assez vite ou pas assez fort. Et là, forcément, eh bien, le film ne laisse pas indifférent parce qu'il pose une question très dérangeante. Est-ce qu'on aurait pu éviter ça ? Alors, certaines critiques ont été un peu réservées. Certains ont parlé d'un film trop didactique, trop posé, parfois presque scolaire dans sa manière de raconter les faits. Mais très honnêtement, une fois de plus, moi, je ne suis pas d'accord avec cette lecture parce que cette sobriété, justement, c'est ce qui fait la force du film. Ici, pas de sensationnalisme, pas de surenchère émotionnelle. Le réalisateur choisit une approche rigoureuse, presque documentaire, pour laisser les faits parler d'eux-mêmes. Et dans un sujet aussi sensible, aussi chargé, eh bien, ce choix est tout sauf un défaut. C'est même une forme de respect, j'ai trouvé. Et ce que j'ai trouvé vraiment fort, c'est la manière dont le film montre la responsabilité diffuse. Il n'y a pas un seul coupable, il n'y a pas un seul moment clé, c'est une accumulation. Ce sont des décisions qui sont prises trop tard, des signaux faibles ignorés, une rumeur qui enfle, une pression sociale qui déforme la réalité. Et surtout, cette impression terrible que Samuel Paty, eh bien, se retrouve progressivement seul. Pas abandonné au sens spectaculaire, mais abandonné au sens silencieux. Et c'est là que le film devient vraiment important parce qu'il dépasse le simple hommage, même si l'hommage est là très clairement et porté avec beaucoup de dignité, j'ai trouvé, mais il devient une réflexion sur notre société, sur notre manière de réagir à l'information, sur le rôle des réseaux sociaux, sur les tensions autour de la liberté d'expression et sur les difficultés concrètes à protéger ceux qui incarnent ces valeurs au quotidien. C'est pas un film à proprement parler militant ou un film à thèse, c'est plutôt un film qui observe et qui, justement parce qu'il observe avec rigueur, devient profondément bouleversant. Et je trouve que c'est ça que l'abandon a réussi, c'est de nous faire comprendre que ce drame n'est pas né d'un seul événement, d'une seule décision, d'une seule faute, mais qui s'inscrit dans une chaîne de responsabilités, dans une accumulation de petits renoncements, de mauvaises interprétations, de réactions tardives, une forme de mosaïque de causes. Et c'est peut-être pour ça que le film dérange, parce qu'il ne nous permet pas de nous dire « tiens, c'est la faute d'une seule personne », mais il nous oblige à regarder une réalité plus complexe, plus inconfortable et qui reflète parfois plus la réalité de ce qu'on vit dans le monde et dans ce qu'on vit peut-être aussi actuellement au niveau politique. Mais c'est là où le film est vraiment réussi, c'est qu'il ne tombe jamais dans l'accusation facile, il ne cherche pas à pointer du doigt pour faire du bruit, il cherche à comprendre mais sans simplifier, et cette nuance est assez essentielle. Alors on découvre un Samuel Paty profondément humain, passionné par son métier, animé d'une volonté sincère de transmettre, d'ouvrir le débat sur des sujets difficiles comme la liberté d'expression. Et puis progressivement, on voit cet homme dépassé par quelque chose de plus grand que lui. Une rumeur qu'il précède, une image de lui qui ne lui appartient plus, un système qui, malgré ses bonnes intentions, ne parvient pas à le protéger. Voilà, c'est pas seulement une défaillance que ce film montre, mais c'est une tension de notre époque. Une société où l'info circule plus vite que la vérité, une société où les réseaux sociaux peuvent amplifier une crise locale en affaires nationales en quelques heures, une société où les institutions doivent réagir dans l'urgence, parfois avec des outils qui ne sont pas adaptés à cette vitesse. Mais paradoxalement, et c'est là où le film est fort, il ne laisse pas une impression de fatalité. Au contraire, il invite à apprendre. Parce qu'en reconstituant minutieusement les faits, en montrant chaque étape, chaque moment où les choses auraient pu prendre une autre direction, le film devient presque un outil de compréhension collective, et c'est pour ça que je trouve ce film profondément utile. Pas au sens scolaire du terme, même si j'imagine qu'il va être diffusé dans les écoles et c'est tout à fait bien, mais plutôt au sens citoyen. C'est un film qui devrait être vu, discuté, débattu, qui permet de remettre du réel dans une histoire que beaucoup pensaient connaître sans en maîtriser tous les détails. Moi, la première, en fait, je ne connaissais que les grandes lignes. Et au final, ce qui reste, au-delà de la tristesse, au-delà du choc, évidemment, c'est une forme de respect, du respect pour un homme, du respect pour un métier, du respect aussi pour une mission, celle d'enseigner, de transmettre, de faire réfléchir.
Alors oui, L'Abandon n'est peut-être pas un film spectaculaire, mais c'est pas ce qu'on lui demande. Ce qu'on lui demande, c'est d'être juste. Et sur ce point, eh ben, il est finalement très juste. Hein. C'est un film qui est aussi courageux, j'ai trouvé. Un film nécessaire. Et là, pour une fois, on peut vraiment le dire. Un film qui ne vous laisse pas.

0: intact. Et finalement, un film qu'il faut voir. Hein. Et les performances d'acteurs aussi sont tout à fait bien. Et j'ai trouvé aussi que c'était pas un film manichéen.
1: Oui, ça, je voulais ajouter, c'est très important, ouais. Je trouve. Le film stigmatise, on aurait pu craindre qu'en fait le film ne commence à stigmatiser la communauté musulmane.
0: Tout à fait.
1: Mais pas du tout, pas du tout. On voit que dans cette communauté musulmane, les actions et les avis sont partagés, de même que les réactions. D'autres comprennent très bien ce qu'Emmanuel Paty a voulu faire en montrant les caricatures de Mahomet, alors que d'autres s'emballent complètement. Voilà, donc ils s'enfoncent dans le mensonge même. C'est pas du tout stigmatisant pour la communauté musulmane, ni pour aucune communauté d'ailleurs. Et ça, c'est important à dire aussi.
0: Oui, tout à fait. C'est en ça que j'ai trouvé que c'était également un très bon film.
1: Et moi, j'aurais envie d'ajouter que c'est quand même un petit miracle ce film, parce qu'on connaît la fin tragique de Samuel Paty, le fait qu'il ait été assassiné, décapité à la sortie de l'école. Ça, tout le monde connaît cette tragédie. Mais. Alors qu'on connaît cette tragédie, le film maintient une tension, un suspense,
0: c'est vrai.
1: Tout au long du film. Et ça, c'est quand même remarquable. Je pense personnellement que c'est dû à la rigueur du récit et à la sobriété de jeu d'Antoine Reynards et d'Emmanuel Bercot qui sont vraiment à souligner.
0: Ils sont toujours très très bons. Hein.
1: Et le film met aussi en avant ce que j'ai trouvé le plus violent, le plus violent et le plus moche finalement dans toute l'affaire, qui donne son titre au film, et c'est l'abandon des collègues qui n'hésitent pas à critiquer Samuel Paty et à l'accuser d'avoir fauté dans son enseignement, tout ça pour évidemment éviter d'éventuels ennuis, donc par pure lâcheté. Et pour moi, c'était vraiment la violence ultime.
0: Oui, bah, lâcheté d'ailleurs, qui est le titre du film de Lucas Donne, donc tout se recoupe. Mais oui, après, je pense que toi, c'est ce que tu as trouvé le plus violent, et chacun verra dans différentes parties une forme de violence et choisira ce qui est plus violent ou non. Oui. Je pense pas que le film ait vocation à montrer que cette partie-là est la plus violente. Mais
1: Non, mais c'est l'abandon quand même, l'abandon de tous.
0: Oui, de tous, exactement. Voilà.
1: Voilà. On se rejoint, Joséphine.
0: On se rejoint toujours, Nicole. On finit toujours
1: par trouver un terrain d'entente. C'est ça qui est beau dans cette émission.
0: Exactement. Du coup, pour vous remonter un peu le moral quand même, je vais vous laisser avec cette musique de Blossom qui s'intitule Mes nuits.
1: Mais avant de passer cette musique, je voulais dire qu'il est en salle actuellement, l'abandon. Donc, allez-y, allez le voir. Vous ne le regretterez pas.
0: Merci, Nicole.

0: Et voilà, c'était donc la jolie musique Mes Nuits de Blossom. Alors, je vais vous parler d'un dernier film, un film d'ailleurs qui a fait la clôture de ce festival de Cannes. Encore un film coup de cœur qui s'intitule L'objet du délit de Agnès Jaoui. Alors, qui est un peu brandé comme un film sur MeToo, mais je trouve que ça propose moins un film sur MeToo qu'un film dans le MeToo, c'est-à-dire un film qui choisit de se situer à l'intérieur même des tensions, des contradictions et des lignes de fracture qui traversent aujourd'hui nos sociétés. Le dispositif narratif est à la fois simple et extrêmement efficace. Une troupe d'opéra en train de répéter les noces de Figaro voit son équilibre bouleversé par une accusation d'agression sexuelle. Et à partir de là, ce qui aurait pu être un simple point de départ devient un véritable laboratoire des rapports sociaux contemporains. Et ce qui intéresse Jaoui, ce n'est pas tant l'accusation elle-même, mais plutôt ce qu'elle produit dans les corps, dans les discours et dans l'espace collectif. Je vais peut-être vous laisser avec la bande-annonce.
1: C'est les noces, c'est joyeux. Ça doit être léger, ça doit chuchoter. Et puis après, ça explose!
2: Tu avais fait tes premières noces avec moi il y a 30 ans.
1: 30 ans déjà, oh mon Dieu.
3: Enfin, vraiment toute nouvelle aventure pour moi parce que c'est ma première mise en scène.
4: Vous assurez le poste de première assistante?
3: Moi, je sais pas, là, si je...
4: Il faut bien une première fois, en tout cas, c'est ce que je me suis dit à moi-même. Hein, Samir, elle est capable?
5: Oh, bah moi...
4: Ah bah oui.
3: Je sais pas.
4: Bah oui, c'est la première fois pour tout le monde, c'est parfait. C'est parfait, c'est la preuve que ça va bien se passer.
6: Stop, là, stop, stop.
1: Arrête de hurler, Cora.
6: Mais c'est toi qui hurles, là.
3: C'est juste pour qu'on voit la sororité de la scène.
4: Bon, on va pas y passer une heure, ici.
2: Elle y connaît rien. C'est le principe à opéra des fleurs, plein des gens connus qui n'y connaissent rien.
3: Je me stresse. J'aime pas quand on me touche.
7: C'est-à-dire?
3: Non, rien.
7: Mais si, vas-y, dis.
3: C'est la situation aussi. Agressée.
8: Ça m'étonne pas de lui, là.
2: Ah bah voilà.
9: Mirabel veut inscrire dans la mise en scène une image forte du patriarcat.
10: Donc il en faut deux en plus.
11: Et deux plus quoi?
12: Deux bites! Elle veut plus de bites!
3: Si vous voulez bien vous adosser à la colonne de gauche, par exemple.
10: Vous voulez que je casse la colonne?
6: Non mais on peut pas continuer comme ça, faut qu'il soit remplacé, c'est tout.
4: Et on est quelques jours de la première.
2: Moi j'ai les yeux fixés sur mon conducteur, donc j'ai rien vu.
7: De toute façon, il s'agit pas de toi, Igor.
8: Je vais te ramener, d'accord?
13: C'est à cause de MeToo que les mecs ils osent plus conclure.
8: À cause de qui? C'est incroyable ce qu'ils font, les chanteurs. Ces voix qui sortent de leur corps.
2: Le vieux monde est mort, il faut s'y faire, voilà.
10: T'as quelque chose à te reprocher?
2: Non, non, non, pas du tout, non. Non, enfin...
0: Voilà, une bonne annonce qui je trouve donne bien le ton de ce film qui devient en fait presque une étude sociologique des réactions individuelles face à un événement critique. La croyance immédiate, le doute, le retrait, la surinterprétation, le réflexe de protection ou encore le repositionnement stratégique, tout est un petit peu illustré. C'est en ça que je trouve ça intéressant. Hein. On parlait tout à l'heure de l'abandon de Samuel Paty en disant que c'était pas manichéen, que ça ne stigmatisait pas une communauté. C'est un peu la même chose dans ce film. Ce qui frappe, c'est la manière dont l'écriture refuse en fait toute simplification. On est très loin d'un cinéma à thèse. Ce n'est pas une morale super stabilisée. Il n'y a pas un point de vue dominant imposé au spectateur. Voilà. C'est une logique profondément anti-manichéenne dans laquelle le film s'inscrit. Et chaque personnage incarne en fait une position située, générationnelle, sociale, professionnelle, idéologique. Et c'est précisément de la confrontation de ces positions que naît le sens. Et en ce sens, eh bien, l'objet du délit met en scène non pas un conflit simple entre victime et accusé, mais la pluralité de récits concurrents. Ça qui est essentiel puisque ça reflète la réalité contemporaine du débat féministe, hein, un espace où coexistent différentes lectures du patriarcat, différentes stratégies de lutte, différentes conceptions de la justice. Et le film a d'ailleurs l'intelligence de suggérer sans jamais forcer qu'il existe aujourd'hui plusieurs langages du féminisme, parfois compatibles, parfois irréconciliables. Ce qui pourrait parfois apparaître comme une faiblesse narrative, hein, une absence de conclusion tranchée devient réalité, je trouve, une force critique, parce que le film ne cherche pas à résoudre le débat, mais à en restituer la complexité. Et je trouve qu'en ça, il considère aussi que le spectateur est intelligent et fait appel à la force critique du spectateur. Et sur le plan formel, eh bien, ce travail d'ambivalence passe aussi par le ton, car Jaoui choisit un registre qui peut sembler paradoxal, celui de la comédie. Et je ne fais que le répéter, mais je trouve que la comédie est un sous-genre. sous-évaluée et que c'est très compliqué de faire une bonne comédie. Mais et ici, c'est une bonne comédie. Il s'agit d'une comédie au sens le plus noble du terme, presque classique. D'ailleurs, puisqu'en plus tout ça est dans un environnement de l'opéra, c'est une comédie des mœurs, c'est une comédie du langage, c'est une comédie des postures sociales. Et ici, l'humour est un outil de dévoilement. Et on rigole également beaucoup dans ce film. L'écriture d'Anne Jaoui est toujours très précise. Voilà, l'humour ici permet de mettre à distance sans neutraliser, de faire apparaître les contradictions sans les aplatir et surtout d'éviter le piège du didactisme. On rit, mais ce rire est toujours réflexif. Voilà, et visant à divertir qu'à révéler les hypocrisies, les peurs, les mécanismes d'auto-justification. Et on peut parfois s'identifier dans une ou l'autre chose, voilà, dans quelques mécanismes dans lesquels on pourrait rire de soi-même, finalement. Et dans ce cadre, le choix de l'opéra, c'est comme choix de décor, c'est un choix qui est loin d'être anodin. Puisque l'opéra est un espace codifié, hiérarchisé, saturé de traditions, un monde où les rôles sont assignés, où les voix doivent s'accorder. Et c'est précisément ce que montre ce film. Alors, c'est la désynchronisation de ce système. Une troupe qui n'est plus au diapason, une communauté qui ne partage plus les mêmes référents, un collectif qui ne parvient plus à produire de consensus. Et ce désaccord fondamental devient un véritable sujet du film. Et c'est là que l'objet du délit touche à quelque chose de profondément contemporain, finalement. La difficulté à faire société lorsqu'un événement met en crise les normes communes. Et sur le plan du jeu, eh bien, cette complexité est portée par des acteurs déjà très talentueux. Hein. On retrouve Anne Jaoui, Eya Edara, Daniel Auteuil et plein d'autres. Mais la direction d'acteurs est particulièrement fine. Je trouve que chaque interprétation repose sur des micro-variations, des hésitations, des silences, quelques parfois glissements rigolos dans le discours. Et les acteurs ne sont pas là pour illustrer une idée, mais plutôt pour incarner une position instable, évolutive et parfois contradictoire. Et c'est précisément cette instabilité qui produit la richesse du film. Et enfin, ce qui rend l'objet du délit particulièrement intéressant, c'est son refus de la clôture. Le film se termine sans résoudre complètement les tensions qu'il met en place. Et ce non-achèvement est profondément cohérent avec son propos, pas parce que la question qu'il pose, comment réagir collectivement face à une accusation dans un contexte de transformation d'une norme sociale, est par nature irrésolue, mais plutôt parce que proposer une réponse, le film propose un espace de pensée, un espace dans lequel le spectateur est invité non pas à juger, mais à se situer. Et dans un paysage cinématographique souvent tenté par la simplification ou la polarisation, eh bien cette complexité assumée, cette écriture intelligente, cette capacité à représenter sans réduire font de l'objet du délit une œuvre que j'ai trouvée très réussie. Voilà, c'est un film qui, derrière sa légèreté apparente, interroge en profondeur les transformations du débat public contemporain, mais surtout le fait de manière intelligente finalement.
5: Voilà. Est-ce qu'il me reste quelques minutes pour conseiller les auditeurs sur les films à voir en salle actuellement? Je rebondis sur l'objet du délit qui va sortir ce mercredi 3 juin. Actuellement, si vous voulez être certain de voir de très bons films de qualité, eh bien, vous pouvez aller voir Los Tigres, qui est un thriller espagnol vraiment remarquable et très original dans le milieu des scaphandriers. Love Me Tender, que tu avais vu l'année dernière à Cannes et que tu avais chaudement recommandé, il est en salle actuellement. Amrou 1945, une enfance allemande, je vous en ai déjà parlé, vous pouvez toujours le voir. Et vous pouvez aller voir aussi le film de Beloved, qui est passé en compétition officielle à Cannes et qui est déjà en salle actuellement. Voilà, une belle petite sélection pour ne pas vous ennuyer quand les beaux jours seront partis et que la pluie belle sera de retour.
0: Mais même sous cette chaleur intense, finalement, quoi, oui, d'être en salle climatisée. Hein.
5: C'est vrai. Comme quoi, il faut toujours aller au cinéma, qu'il fasse beau, finalement, ou mauvais.
0: Qu'il vente, qu'il pleuve, qu'il grêle. Voilà. Toujours aller.
5: Tous les prétextes sont bons.
0: Écoutez, on vous laisse avec cette dernière musique, Alabama de Adèle Castillon. Et puis, on vous retrouve ensuite la semaine prochaine pour continuer à débriefer de ce Festival de Cannes parce que nous avons tant de choses à dire. La semaine prochaine, vous nous retrouverez avec des interviews exclusives aussi. Donc, attention.
5: Pas mal.
0: Et puis, en attendant, on vous souhaite une magnifique semaine. À bientôt.
5: À bientôt.

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0: Mesdames, Messieurs, bonjour, bienvenue dans l'émission « Changer de vie, penser autrement » avec Christophe à la technique et Franck au micro. Aujourd'hui, chers auditeurs, nous avons invité une jeune personne qui a accepté de venir nous parler d'une expérience qui a été décisive dans sa vie. Cette jeune dame s'appelle Aurélie Becquet. Aurélie Becquet, bonjour.
1: Bonjour Franck, bonjour à tous, chers auditeurs, chères auditrices. Merci beaucoup de m'avoir accueilli ce soir.
0: Ben c'est nous qui vous remercions d'avoir accepté cette rencontre pour nous parler donc d'une expérience qui a été décisive, comme je venais de le dire. Alors la première question que je pose à tous nos auditeurs, c'est de vous présenter. Donc Aurélie, qui êtes-vous?
1: Je suis une jeune femme, comme vous l'avez dit, j'ai 27 ans, je suis psychomotricienne, j'ai fait les études de psychomotricité, j'ai fini il y a un an et demi, je travaille à Namur en tant qu'indépendante, et sinon j'ai eu un parcours de vie un petit peu particulier dont j'ai accepté de venir témoigner aujourd'hui. Je fais du Tai Chi Chuan depuis que j'ai 15 ans, j'ai eu des problèmes de santé qui m'ont conduit jusque là, je suis passionnée de la nature, de natation, de relations aux autres, même si elles ont été un peu chaotiques durant mon adolescence. Voilà, principalement, c'est moi.
0: Alors, ce qu'il faut dire, c'est qu'au départ, il était prévu de faire une émission sur la psychomotricité, donc qui est votre activité. Et puis, en montant l'émission, on s'est rendu compte que cette psychomotricité était venue donc d'une fameuse expérience dont vous allez nous parler aujourd'hui. Cette expérience me semble tellement intéressante que j'avais envie de la partager avec nos auditeurs. Alors, vous pouvez nous expliquer un petit peu votre parcours?
1: Mais en fait, j'ai eu des problèmes de santé assez importants quand début de l'adolescence à 13 ans et puis 14, 15 ans. Enfin, j'étais un peu condamnée tout à fait condamnée du monde médical habituel. J'ai même entendu d'un spécialiste que je savais plus quoi faire. De toute façon, je finirais en chaise roulante à 18 ans. Voilà, c'était pas du tout encourageant. Et voilà, j'ai eu la chance d'être très très bien entourée par ma famille, par mes amis, et d'avoir la chance de pouvoir voir ailleurs, aller chercher des autres choses, parce que mes parents étaient très très encadrants. Et je me suis retrouvée à être soignée par un maître de Tai Chi Chuan, Vladi Stevanovic, à qui, pour moi, je dois ma vie. Il a fondé l'école de la voix intérieure, qui est maintenant en France, dirigée par sa femme Michèle Stevanovic. Et j'ai commencé donc le Tai Chi dans la même continuité. Et donc j'ai dû un moment arrêter l'école. De toute façon, je n'étais plus capable d'y aller. Donc c'était soit survivre ici, soit essayer de recommencer à pouvoir vivre vraiment par un autre chemin que le chemin habituel que tout le monde fait.
0: Alors Aurélie, tout d'abord, qu'est-ce que le Tai Chi? Et deuxième question, pourquoi avoir choisi cette voie-là?
1: Le Tai Chi, c'est un art martial. Moi, je préfère dire une gymnastique chinoise. Gymnastique parce que le côté martial est en fait retiré de cette pratique qui donc vient de Chine, qui est basée donc sur des mouvements où la respiration est très importante, la circulation de l'énergie vitale, donc le qi, on peut dire autrement dans les autres cultures, est très importante. Et donc le travail des mouvements lents, le travail de la respiration procure aussi un bien-être et une reconnexion à soi, à l'entièreté de son corps.
0: Et alors pourquoi avoir choisi cette technique-là? Il y en a, je suppose, plein d'autres qui auraient pu être utilisées, mais c'est celle-là que vous avez choisie, ou en tout cas peut-être vos parents, ou bien est-ce que ça s'est présenté comme ça dans votre vie?
1: Elle s'est présentée dans ma vie à moi. Alors ma maman suivait déjà des cours pour les médecins, donc des stages spécialisés pour les médecins et les thérapeutes contre les déperditions de l'énergie dans cette voie-là. Les thérapeutes peut-être se reconnaîtront dans ce que je vais dire, c'est que quand on est toujours en contact toute la journée avec des personnes fatiguées, des personnes malades, à un moment, on peut devenir en tout cas fatigué, malade, ressentir leurs symptômes. Et donc c'était des stages spécialement à destination des médecins, des thérapeutes, pour apprendre à, entre guillemets, se protéger et refaire circuler leur énergie vitale plus abondamment pour pouvoir mieux guérir, mieux transmettre ce qu'ils pouvaient apporter à leurs patients. Et donc ma maman, comme ça, connaissait l'école de la voix intérieure et Vladi Stevanovic, et à un moment, en désespoir de toute cause pour moi, lui a demandé s'il pouvait pas me rencontrer, faire quelque chose pour moi. Il a d'abord dit non parce qu'il ne soignait plus personne vu qu'il était déjà âgé. Et on a continué les recherches, j'ai été soignée en nutrithérapie, j'ai été soignée en homéopathie, en différentes médecines complémentaires qui m'ont également apporté plein de choses. Et puis, j'ai eu la chance de le rencontrer et d'être soignée également par lui. Moi, j'ai continué, j'ai commencé à pratiquer le Tai Chi Chuan et j'ai continué dans cette voie-là parce qu'elle m'a apporté également beaucoup de choses. Et voilà, simplement.
0: Alors Aurélie, je voudrais remonter un petit peu dans l'histoire. Que se passe-t-il dans la tête d'une adolescente de 13 ans quand on lui dit qu'à 18 ans, elle va se retrouver dans une chaise roulante?
1: Je pense que ça dépend très très fort de l'adolescente de 13 ans et donc de elle-même, puis de sa réaction, de la réaction de sa famille aussi. Moi, personnellement, dans ma tête, il s'est passé « Non, ce n'est pas possible, il ne se passera pas ça ». Et je n'ai jamais quitté cette idée-là à 13 ans, à 14 ans, à 15 ans. Il y a eu vraiment des moments très très difficiles. Mes proches vous diront que c'est un peu difficile pour moi de vous en parler parce que de toute façon j'ai tout oublié, j'ai oublié les mauvais moments, ça c'est certain. Et parce que j'avais cette foi en la vie, cette foi que de toute façon ça ne se passerait pas comme ça et que ça se passerait bien. Et ça s'est bien passé. Et maintenant, je me souviens des dates parce que il faut se souvenir des dates et parce que j'ai un dossier médical qui me le rappelle. Mais c'est la foi en la vie, je pense, la foi que tout est possible tant qu'on y croit. Et je pense que c'est le cas peut-être tout ce qu'on vit, que ce soit maladie ou que ce soit peut-être accident ou même pas par rapport à la santé, difficulté de vie, on peut les prendre soit du bon côté, soit du mauvais côté.
0: Évidemment, il fallait également qu'il y ait un encadrement qui vous soutienne. Donc je pense bien sûr à vos parents, à votre frère, puisque vous avez un frère. De leur côté, comment ont-ils pris cette information?
1: Je pense chacun à leur façon, parce qu'on est tous différents de nouveau. Mais leur volonté, autant que la mienne, était de que je m'en sorte et puis qu'ils s'en sortent eux aussi, parce que c'est vrai que ça a touché toute ma famille aussi. Ma maman l'a pris, je pense, très personnellement parce que elle est médecin et donc c'est toujours les coordonnées les plus mal chaussées. Donc il fallait absolument que j'aille mieux. Et je pense que c'est une grâce de la terre ou de ma vie que grâce à son ouverture d'esprit et grâce à ses connaissances, j'ai pu, d'autres portes ont pu m'être ouvertes. Ça, j'en ai bien conscience et je sais que ce n'est pas le cas de tous les enfants malades ou de toutes les personnes qui rencontrent des difficultés. N'empêche que c'est un outil facilitateur peut-être, mais que ça n'empêche que tout est possible. Et sinon, pour mon petit frère, je sais que ça a été difficile parce que quand on est malade, tout de suite on prend plus de place dans une famille. C'est pas obligatoirement dans l'ordre des choses, mais c'est comme ça, peut-être par la force des choses. Et je sais que ça a été le cas pour moi parce que il fallait que j'aille bien, mais ce n'était pas le cas et j'avais plus de soins. C'était comme ça, puis à un moment je suis partie à l'étranger pour des soins et notre maman venait avec moi. Donc lui n'avait plus de maman et je sais que ça a été très difficile mais qu'il n'en a pas beaucoup parlé. Et voilà, ça m'a permis d'aller mieux et après on a quand même pu reconstruire quelque chose de beau à quatre et puis juste entre lui et moi. Et donc ça c'était très beau et je voulais le remercier pour tout ça.

0: Aurélie, après ce moment de remerciement par rapport à votre frère, je ne pouvais faire rien d'autre que de mettre un morceau de musique qui était un morceau de votre choix, et plus particulièrement Mozart. Aurélie, vous avez 14-15 ans. Comment se passe votre parcours, ce cheminement que vous faites seul avec vos parents, avec votre environnement d'une manière générale, vos études, etc., etc. Comment tout ça se met en place?
1: Au début, donc, comme j'ai dit en introduction, je pense, il a été donc très atypique parce que c'était obligé, c'était comme ça, je ne pouvais plus faire autrement. De toute façon, je dormais beaucoup trop, j'étais mal en fait. Et j'ai été tant à l'école, puis j'ai dû arrêter mes études. Et j'ai eu la chance de pouvoir le faire, que ce soit accepté dans mon environnement familial, proposition de mes parents, et j'ai été donc en France soignée par maître Vladiv Stevanovitch. Et donc voilà, ça m'a vraiment fait beaucoup de bien, ça m'a permis de retrouver cette énergie en fait qu'on a besoin pour guérir, pour vivre. Et dans un premier temps, ça a vraiment ça m'a permis d'aller mieux. On a aussi avant, pendant, après était vers des prises en charge complémentaires que beaucoup appellent les médecines parallèles, mais que moi j'appelle complémentaires, parce que pour moi la médecine traditionnelle et les autres médecines doivent se travailler ensemble et pas sur comme deux rails de chemin de fer qui ne vont jamais se retrouver. Et puis j'ai pu retrouver par le jury central, et puis petit à petit, en allant toujours à mon rythme et en respectant mes limites, parce qu'en fait c'est en respectant ces limites qu'on les déplace, qu'on les agrandit, et puis qu'on peut retrouver un rythme de vie qu'on appellerait normal. Mais qu'est-ce que la normalité encore? Ça c'est un autre débat. Recommencer donc mes études, finir mes secondaires, et puis maintenant faire des études supérieures et avoir un métier, on pourrait dire, comme tout le monde. Donc voilà.
0: Alors Aurélie, à partir de l'événement qu'on vous annonce, pas très agréable, est-ce que l'adolescente que vous étiez par rapport à la jeune dame que vous êtes aujourd'hui, quelles sont les prises de conscience que vous avez faites? Quels sont les grands changements que vous avez pris?
1: Ça c'est une très bonne question, très grande question, très vaste question. Je ne saurais pas vraiment par où commencer pour être honnête. Je pense que j'ai d'abord pris conscience de cette importance de respecter ses limites pour déplacer ses limites. Et ça, c'était encore avec mes parents, ma maman beaucoup. Et c'est devenu un peu, quand j'étais encore pas très bien, un de mes credos, c'est « t'as besoin de dormir, ben dors. Ne va pas d'abord te crever, puis sortir pour faire comme les autres parce que c'est ton âge. Ça ne sert à rien, après tu ne seras que plus mal. » Si t'as besoin de dormir, tu dors, voilà. On me disait, oh, t'es fainéant, de toute façon t'es toujours fatigué. Oui, d'accord. Mais en même temps, c'est ce qui me permet d'être aussi bien aujourd'hui et de pouvoir faire, en fait, tout ce que j'ai envie aujourd'hui. Et c'est ça qui est merveilleux. Ça m'a fallu presque 8 ans, voire peut-être 10, mais c'est ça qui est vraiment merveilleux. Et puis aussi, croire, toujours croire que ben, la santé parfaite était en moi, parce que la vie c'est ça, c'est possible, tout est possible, les cellules se refont dans le corps humain tout le temps, et donc les cellules malades sont remplacées par des cellules malades si on pense qu'on va rester malade, mais elles peuvent être remplacées par des cellules en bonne santé si on pense qu'on va être en bonne santé. Et donc un petit peu par cette nouvelle façon de penser et cet accroissement de cette façon de penser en lisant des livres de développement personnel, en rencontrant des gens inspirants, en rencontrant des maîtres spirituels également comme Saïma, comme Mermera, j'ai développé plein de... Je ne saurais même pas vraiment comment le dire en mots, parce qu'à un moment, les mots disent plein de choses, mais ne disent pas tout. Et là, je ne trouve pas.
0: Alors donc, vous nous avez parlé là de respect. Vous dites que vous respectiez vos limites, mais apparemment, vos parents, ils vous respectaient d'abord vous, puisqu'ils vous permettaient de faire ce que vous ressentiez comme étant juste pour vous. Vous parlez de respecter vos limites, mais ils vous respectaient en fait en tant que personne.
1: Oui, bien sûr, le respect, c'est de soi-même envers soi-même, mais c'est aussi envers les autres. Après, je pense que pour respecter les autres, il faut se respecter soi-même d'abord. Je pense qu'il est très difficile de respecter vraiment profondément quelqu'un si on ne se respecte pas soi-même. Comment est-ce qu'après on peut dire « je respecte les autres, j'aide les autres » C'est ça, ça vient toujours en fait de soi à soi, je pense. Et je pense que mes parents avaient déjà ça un petit peu vers eux-mêmes que pour pouvoir l'ouvrir à moi et puis aux autres personnes qu'ils rencontraient.
0: Ça va un petit peu dans le sens de la parole « aime ton prochain comme toi-même », ce qui implique évidemment de s'aimer, puisque c'est comme toi-même. Donc aime-toi d'abord et puis tu pourras aimer les autres. Alors vous avez également parlé de confiance, confiance dans la vie, vous avez dit.
1: Je dirais même plus que confiance en fait. Quand j'étais adolescente, j'avais pas obligatoirement confiance parce que c'était quand même très difficile. Et je pense que cette confiance est venue avec le temps. Mais j'avais cet optimisme de la vie. Et j'avais l'art de voir le verre à moitié plein plutôt qu'à moitié vide. Et ça, c'est une façon de penser. On peut décider de voir la vie comme on le veut. Moi, si je décris par exemple un pull rose. Me demandez pas pourquoi un pull rose, c'est ce qui me vient dans la tête maintenant. Je vais le décrire avec mes mots, comment je le vois à cet instant-là. Si je demande à mon voisin ou même à Franck qui est là en face de moi de décrire le même pull rose, il va le décrire avec ses mots, avec son interprétation du pull rose, du rose, comme il le voit là maintenant. Ce sera déjà rien que ça, deux phrases certainement tout à fait différentes, alors que c'est le même pull rose. Donc, chaque événement dans la vie vu par deux personnes différentes sont interprétés et vécus tout à fait différemment, mais on a toujours l'occasion de le voir comme on veut le voir, comme on se permet en fait de le voir.
0: D'où l'intérêt de la complémentarité entre les gens.
1: Tout à fait. Et d'être soutenu par nos familles, nos amis qui peuvent nous dire « mais là tu penses ça, mais en fait... » Regarde ce côté-là. Peut-être que ça peut être plus beau. Ça peut être... Tout n'est pas perdu. Tout peut encore changer. Tout peut arriver si tu t'en donnes les moyens ou si tu crois un peu autrement.

0: Aurélie, nous venons de passer un morceau de Vivaldi. Juste avant, vous parliez qu'il était possible de voir les choses différemment. Votre façon de voir vous a permis de pouvoir dépasser les choses de quelle façon ?
1: Je ne sais pas si différemment est le bon terme, c'est que chaque chose a toujours deux faces, comme une pièce de monnaie avec pile et face, ou recto verso pour une feuille. Après, je pense que pour les événements de la vie ou les personnes qu'on rencontre, il y a bien sûr plus que deux faces, mais une multitude de faces, et qu'on est toujours appelé à choisir la face qu'on veut voir, et que quand on a pris conscience qu'en fait c'est nous-mêmes qui décidons quelle face on regarde, et pas simplement regarder la face qu'on nous montre ou que la société nous dit « vous êtes obligé de regarder cette face-là » ou « le mal est partout » ou des choses comme ça, parce que nous sommes un peu dans une société de peur, selon moi en tout cas, ça permet d'être plus conscient de notre vie. Moi, ça m'a permis en tout cas d'être plus consciente de ma vie, plus consciente de mes choix, et surtout que chaque difficulté était une difficulté plus ou moins grande, et en fait, en fin de compte, pas si difficile que ça, ou que je pouvais prendre action si je le voulais pour me simplifier la vie et me responsabiliser.
0: Alors là, évidemment, on parle d'une période d'à peu près 12 ans, plus ou moins. C'est le cheminement que vous avez fait à partir de l'événement, enfin en tout cas de l'annonce de l'événement à venir.
1: Oui. Après, moi je dirais quand je parle comme ça, c'est plus sur les dernières années, quand je dirais à partir de mes 20 ans, quand j'allais mieux, donc je redirais à plus 5-7 ans, voilà, quand j'allais mieux, que j'avais des difficultés comme tout le monde dans la vie, quand j'avais repris une vie sociale normale à l'école, en hautes études et tout, où j'avais des devoirs à rendre, des choix à faire de sortie ou pas sortie, mais que parfois je ne pouvais pas parce que, voilà, j'étais plus fragile que les autres, et que parfois c'était choisir entre aller à l'école le lendemain ou sortir avec mes amis. Ça paraît bête comme choix, encore que beaucoup d'étudiants choisissent aussi, mais voilà, moi c'était un choix fréquent dans ma vie d'étudiante. Et puis des difficultés comme un devoir qui n'avance pas, ou après, plus tard, quand j'ai fini, des difficultés relationnelles, parce que tout le monde en a, des deuils à faire, des choix de formation, des choix de travail, qui sont des choix, mais chaque choix entraîne des pertes et aussi des gains. Et donc, voilà, simplement faire la part des choses, mais en voyant peut-être plutôt les bons côtés que les mauvais côtés.
0: Alors justement, vous parlez de choix. J'étais en train d'écrire justement le mot choix. Je parlais tout à l'heure de carrefour. Qu'est-ce qui vous permet de faire des choix qui vous semblent justes ? Quels sont les outils que vous utilisez face à un événement qui se présente devant vous ? Quels sont les principes que vous mettez en place pour pouvoir essayer de faire le bon choix ?
1: Aujourd'hui, spontanément, je vous répondrai mon cœur. Mais une réponse voilà, qui vient du cœur, qui est spontanée, qui est de plus en plus vraie, mais qui est quand même très très difficile dans la majorité des cas, parce que voilà, j'ai un cerveau, j'ai une réflexion comme tout le monde, et encore une fois, dans la société dans laquelle on vit, il me rattrape souvent en me disant « mais t'es sûr, mais pourquoi ? Et si tu fais ça, t'es sûr que tu vas pas regretter ça ?» Et voilà, et donc mon outil principal est mon cœur, et je pense que c'est le plus vrai et le plus sûr, mais le plus difficile à écouter.
0: Donc c'est une écoute intérieure, vous vous écoutez intérieurement, la petite voix, la fameuse petite voix.
1: La petite voix, voilà. C'est ça. Je pense que peut-être certainement beaucoup de personnes se reconnaîtront quand on peut éventuellement dire la petite voix gentille, la petite voix méchante.
0: Comme dans Tintin.
1: Qu'on a dans la tête, voilà.
0: Avec Milou. Le diable et l'ange.
1: C'est ça, je connais pas beaucoup Tintin, mais c'est ça, le diable et l'ange, moi ça me parle aussi. Pour développer, moi, mon écoute du cœur, je médite très fréquemment, sans grande technique, parce que j'aime pas les grandes techniques et que voilà, mais simplement par la respiration, c'est quelque chose, la respiration consciente, c'est ce qui m'aide le plus, juste prendre un temps pour moi, de moi à moi, et m'écouter vraiment. Après, c'est là peut-être que les autres voix peuvent prendre le plus de place et le plus de force au début, Mais ça permet même simplement dans le stress de tous les jours de se poser, de s'arrêter un instant et de dire stop, maintenant je suis avec moi.

0: soi-même pour commencer à se connaître, parce que pour moi c'est très important d'en fait se connaître soi, parce que c'est le meilleur ami qu'on peut avoir sur Terre, c'est la personne avec qui on se promène toute la vie, c'est nous-mêmes.
1: Alors donc, est-ce que je dois comprendre que le choix que vous faites donc dans une vie trépidante, se retrouver dans le calme, etc., c'est un petit peu vivre parallèlement, je dirais, au monde actuel? Est-ce que c'est pas un petit peu vivre dans le monde, mais pas avec le monde?
0: Moi, je pense que justement, quand on s'est reconnecté vraiment à soi-même, c'est à ce moment-là qu'on peut vraiment vivre après avec le monde. Parce que si on subit le monde et ses pressions, tout ça, on subit sa vie. Et donc, est-ce qu'on peut vivre vraiment bien avec soi si on ne sait même pas qui on est? C'est une question que je vous pose, par exemple. Voilà.
1: Donc votre but, c'est de retourner à un moment donné à la source de vous-même, et une fois que vous pouvez capter ce que vous voulez développer, vous repartez avec ça dans, je dis, dans le monde d'une manière générale.
0: Tout à fait, je pense que ça résume bien ce que je pourrais dire. Je pense aussi que c'est une façon peut-être de voir ce qui est plus utile, plus vrai dans le monde dans lequel on vit, et puis ce qui est plus futile et ce qui n'a pas vraiment d'intérêt, parce que partout, après c'est personnel à chacun, mais chacun a ses centres d'intérêt, chacun a ses hobbies, chacun a ses passions. Chacun passe du temps et donne son temps à ce qu'il a envie, ce qui lui parle. Il y a des choses plus enrichissantes, des choses moins enrichissantes, de nouveau en fonction des points de vue de chacun. Et pour moi personnellement, prendre un temps de me ressourcer avec moi me permet de me dire, ok, ça c'est bon, ça c'est pas bon, je n'en ai pas besoin. Et pendant longtemps, parce que mes problèmes de santé sont apparus au début de mon adolescence, et l'adolescence est un temps, je pense que tout le monde le sait, où les jeunes se cherchent, prennent leur place entre l'enfance et l'âge adulte. Donc c'est quand même un âge charnière, et moi cette époque je l'ai vécue quand même très différemment de la majorité des gens. Et je voulais être normale parce que tous les adolescents veulent être normal, mais c'est quoi être normal?
1: Être normal par rapport à quoi?
0: Et être normal par rapport à quoi?
1: Et à qui?
0: Voilà, par rapport à la société, oui, mais c'est quoi la société? Est-ce que c'est les médias? Est-ce que c'est Internet? Mais quoi sur Internet? Est-ce qu'il faut vraiment être normal pour être bien? Pendant longtemps, je le pensais. Maintenant, je ne le pense plus. Encore que je ne sais toujours pas c'est quoi être normal, mais j'accepte de sortir des rangs peut-être, ou en tout cas, je me permets d'être moi-même, d'être celle que j'ai trouvée, celle que je découvre au fur et à mesure des jours, parce que on est tous différents en fin de compte, et même les gens qui sont normaux ou qui pensent être normaux et rentrer dans les rangs sont tous différents, parce que c'est notre richesse, c'est comme ça.
1: Aurélie, vous avez dit une superbe phrase, enfin, vous avez dit plein de belles phrases, mais une que je retiens particulièrement. Je me permets d'être moi-même. Alors je vous pose la question, est-ce facile d'être soi-même aujourd'hui dans ce monde? Je vous laisse réfléchir et nous passons à un morceau de musique.
0: Yirima.
1: Eh bien, nous passons ce morceau-là et nous revenons à notre émission dans quelques minutes. Chers auditeurs, à tout de suite.

0: Aurélie, c'était donc un morceau musical de votre choix. Et juste avant ce morceau musical, je vous avais posé une question qui pourrait prendre toute une émission, mais ça ne sera pas possible. Vous avez dit, je me permets d'être moi-même, et je vous avais posé comme question, est-ce facile ou est-ce difficile dans ce monde actuel de pouvoir être soi-même?
1: Je pense que c'est un objectif. En tout cas, moi, personnellement, je tends vers le fait d'être moi-même au maximum dans chacune des situations que je rencontre. Il y a des situations où c'est plus difficile, des situations où c'est plus facile. Parfois, j'en ai peur encore. On peut avoir peur du qu'en dira-t-on, comme on en a parlé pendant l'écoute de la chanson. Et voilà, chacun peut le vivre comme il le ressent. Je pense que ça peut être un but que chacun d'entre nous peut avoir, et que si on était tous authentiques, il y aurait beaucoup moins de problèmes de communication, beaucoup moins de problèmes de violence, beaucoup moins de problèmes dans les relations qui sont quand même fréquentes en fait. Et voilà, donc c'est un objectif à avoir qui serait merveilleux s'il était vraiment bien rempli par un maximum de personnes. Et voilà, moi j'essaye au maximum dans ma vie d'être moi-même, et même ce moi-même, cette personne que je découvre et je me découvre tous les jours évoluera encore certainement.
0: Alors, quand vous parlez d'être soi-même, ça implique évidemment de se respecter tout en respectant l'autre. Vous avez parlé d'être authentique, donc de l'authenticité. Ça passe, est-ce que vous pensez que ça peut passer par une forme de bonne communication à soi et à l'autre?
1: En fait, si, pour moi, si on se respecte, si on se connaît, on sait ce qu'on veut, on sait ce qu'on ne veut pas, par exemple. On ose dire en non quand c'est vraiment non. On ose dire oui quand c'est vraiment oui. Mais, par exemple, si ce n'est pas le cas et qu'on dit oui, si en fait c'est en non, est-ce qu'un jour, un autre jour où on dira oui, est-ce que ce sera vraiment un oui plein et vraiment pensé? C'est un simple exemple dans une communication, dans chaque relation. Tous les jours, on a des demandes, on fait des demandes, mais si on ne répond pas sincèrement, ne fût-ce que oui et non, est-ce qu'on se respecte, est-ce qu'on respecte l'autre? C'est déjà un grand débat, en soi.
0: Le fait justement de vouloir être vrai avec soi-même, est-ce que ça pourrait entraîner la nécessité de changer de sphère d'amis, par exemple? Donc essayer de trouver des gens qui vont être plus proches de soi, qui sont plus en affinité avec soi. Donc le principe de l'affinité et du coup de pouvoir abandonner le masque social.
1: Tout à fait, le masque social est très présent dans notre société, et puis parfois il faut l'avoir au boulot, et puis parfois il faut l'avoir à l'école, et puis il est, je pense que c'est on ne naît pas avec un masque social. Il suffit de regarder les enfants, enfin les tout bébés, et puis même les enfants, ils sont spontanés, ils sont ouverts, ils sont là, ils sont présents plein la vie, ils demandent ce qu'ils veulent. Ils disent clairement ce qu'ils ne veulent pas. Je parle des tout petits enfants en tout cas. Et voilà, après c'est vrai que quand on s'écoute vraiment soi-même, on s'exprime vraiment, je parle authentiquement quand on est, quand on se trouve vraiment, on ose écouter son intériorité en tout cas, il y a toujours des personnes à qui ça va plus plaire, et donc obligatoirement des personnes à qui ça va plus déplaire. Après, certaines personnes vont certainement se reconnaître. Chaque difficulté dans notre vie nous fait évoluer. Moi, ça a été mon cas plusieurs fois déjà, dont celle que nous avons bien développée ici. Et il y a des personnes qui nous accompagnent plus, des personnes de notre entourage, souvent des amis à qui ça fait peur, qui parfois fuient, et d'autres personnes qu'on rencontre. Et ce sont souvent des belles rencontres qui nous permettent d'évoluer encore plus, d'aller plus loin. Et d'office, pour moi, à chaque moment, ben, il y a des personnes qui partent et d'autres personnes qui arrivent. Et parfois, les lâcher, parce que ce sont des personnes qu'on connaît depuis 5 ans, depuis 10 ans, depuis parfois l'école maternelle, pardon. Voilà, c'est triste, mais tout évolue. La vie, c'est changement, la vie, c'est évolution. Et soit on vit la vie, soit on la laisse passer.
0: si je comprends ce que vous dites, ça veut dire qu'on peut marcher sur le chemin et s'il y a des pertes, elles sont compensées par des rencontres qui vont être intéressantes. Est-ce que je peux le comprendre comme ça?
1: Moi, je vois ça comme ça, oui. Moi, je vois ça comme ça. Parce que ça a été mon vécu. Parce qu'à l'école, en secondaire, j'avais plein d'amis. En tout cas, j'avais des amis. Et puis, après, j'ai été différente. Et on n'aime pas la différence quand on est ado. Ou alors, on fait semblant que c'est OK. Mais quand même, bof. Et je suis désolée pour cette phrase qui est un petit peu genre... ado. Et voilà. Et puis, en fait... faut s'ouvrir et faut accepter de s'ouvrir au changement et à ce que la vie nous offre. Parce que c'est vrai que si on a peur de lâcher ce dont on a l'habitude, on a peut-être peur aussi de s'ouvrir à ce qui pourrait être nouveau. Parce que ce n'est pas simple, je pense. Ça peut ne pas toujours être simple, la nouveauté.
0: Alors, comme vous êtes encore jeune, ça c'est un message d'espoir que je voudrais avoir pour les jeunes. Est-ce que le fait d'être différent, donc de se sentir différent de ce qu'on peut trouver d'une manière générale, donc je ne parle pas de normalité, je parle de simplement se sentir autre, est-ce qu'on peut aller, je veux dire, plein de confiance sur une voie différente? Donc la question c'est, y a-t-il un monde différent pour les gens différents?
1: Il y a plein de personnes différentes. De nouveau, j'aime pas cette étiquette de personnes différentes, mais de toute façon, il y a plein de gens qui ont vécu, il y a plein de gens qui ont envie de le partager. Moi, je suis ici peut-être certainement pour ça, en fait, aujourd'hui. Et il y a beaucoup de personnes, je pense, jeunes ou moins jeunes, qui ont du vécu, qui ont... Des affinités avec telle ou telle chose, mais qui ont peur d'en partager également parce que peut-être leur entourage direct ou indirect ne leur permet pas et donc ils ne savent pas obligatoirement par où aller pour partager, mais ça existe et Internet est notre ami dans ces moments-là. Et après Internet, c'est bien, mais c'est un écran derrière un ordinateur et il ne faut pas hésiter à aller se rencontrer de vive voix, de face à face, parce que les relations, ça se crée et c'est merveilleux.
0: Vous parlez de quelque chose que vous avez vécu ou que vous pensez qu'il est possible?
1: Je l'ai vécu et je pense que c'est possible.
0: Alors nous allons faire une dernière pause musicale et ce sera après ça la dernière ligne droite de cette première émission.

0: Chers auditeurs, c'était donc un morceau de Saint-Saëns, un choix musical de Aurélie, notre invitée du jour. Aurélie, je vous avais dit que nous étions dans notre dernière ligne droite. Alors une question, à mon avis, dont on ne fera pas le tour parce qu'il ne nous reste que 4-5 minutes. Le choix que vous avez fait de prendre une direction différente, c'est-à-dire d'écouter votre cœur, comme vous avez dit, écouter votre intérieur, prendre rendez-vous avec vous. Est-ce que c'est un choix qui est particulièrement difficile ou bien c'est un choix risqué, d'après vous, j'insiste bien.
1: Pour moi, c'est un choix qui s'est un peu imposé à moi au début de par l'histoire que j'ai vécue, mais qui s'est continué, qui s'est conforté par la vie en elle-même et parce qu'au final, plus j'essayais d'être comme les autres quand j'ai repris mes études et de me mettre dans le moule de la vie, plus j'avais l'impression que c'était faux. Et plus je sentais que je me mentais à moi-même en quelque sorte, et en fait, plus peut-être je faisais semblant d'être à l'aise avec les autres et j'étais dans le moule, mais moins j'étais à l'aise avec moi-même. Et on peut se mentir un temps, mais on ne peut pas se mentir toute une vie. Et en plus, quand on tombe malade, en plus gravement, et puis que ça dure quelques années, ce n'est pas pour rien, et à un moment il faut se pencher sur la question, et donc voilà, moi j'ai pris ce pari-là de dire ok, c'est bon, je m'occupe de moi d'abord pour pouvoir m'occuper des autres après en plus, parce que c'est ce que je fais maintenant en tant que psychomotricienne et c'est ce qui me tient à cœur. Et voilà, je pense que c'est un pari risqué, je dirais pas un pari difficile parfois, parce que ce n'est pas simple par rapport à la société et au regard des autres, ce qui est quelque chose de parfois difficile pour moi. Mais un pari utile, et pour moi d'abord.
0: Dernière question que je vous poserai, parce qu'après ça vous aurez du temps pour exprimer ce que vous avez envie. Est-ce que le risque qu'on a pris est vite récompensé?
1: Il est, oui. Il est vite, je ne sais pas, parfois très très vite et c'est très très bien. Parfois ça peut paraître un peu plus long et difficile, mais il l'est et en de grandes choses très très belles, et dans plein de petits exemples au quotidien aussi. Et puis on a parlé des relations tout à l'heure, des amis parfois de longue date qu'on perd, et des autres personnes qu'on peut rencontrer. Et sur cet exemple particulièrement, je pourrais revenir, parce que moi j'ai fait des très très belles rencontres depuis que je me permets d'être moi. Par exemple encore aujourd'hui avec vous Franck. Et ce sont des rencontres qui embellissent la vie au quotidien et donc qui me confortent particulièrement dans le fait de continuer dans ce chemin-là.
0: Alors Aurélie, promettez-nous que vous reviendrez, parce que je pense qu'il y a encore énormément de choses à dire, donc promettez-nous que vous reviendrez pour au moins une autre émission.
1: Je vous le promets.
0: Et maintenant, c'est le dernier moment, c'est un moment que je vous offre, puisque vous dites que vous avez besoin de vous retrouver avec vous-même, et bien c'est le moment de vous retrouver avec vous-même, mais devant un micro, et de donner quelques mots qui vous semblent juste à l'instant présent.
1: Je ne me sens pas vraiment face à moi-même, je me sens face à vous tous, et je pense que j'ai été face à moi-même en même temps pendant toute cette émission, parce que je l'ai faite avec mon cœur, et j'ai envie de remercier toutes les personnes qui m'ont aidée tout au long de ce chemin, depuis que je suis née, et puis surtout depuis mes 14, 15 ans, 13 ans, Vladi Stevanovic particulièrement, avec, voilà, et puis ma maman, et ma famille, et toutes les autres personnes qui se reconnaîtront. Merci beaucoup de m'avoir invité ici, Franck, et merci chers auditeurs et auditrices pour votre écoute ce soir.
0: C'est nous qui vous remercions. C'est une émission qui est pour moi très particulière en tout cas. Nous arrivons donc maintenant réellement à la fin de cette émission et comme dans chaque émission, je termine en disant Christophe, musique.

Amis mélomanes, amoureux de belle musique, bienvenue dans votre nouvelle émission Tutti Crescendo, l'émission qui va vous faire découvrir la magie de la musique classique qui ne sera pas toujours classique. Au micro, votre dévoué, le musicien de service, Jean-Pierre Saussu. Auditeurs de Tutti Crescendo, bien le bonjour, ravi de vous retrouver. Merci pour votre belle fidélité. Aujourd'hui, coup d'œil dans le rétroviseur. Oh, rassurez-vous, pas plusieurs siècles en arrière, mais seulement quelques années. Nous sommes en 2004. Avec le recul, il serait assez facile d'affirmer que le raz-de-marée provoqué à la sortie en salle par ce fameux film « Les choristes » était à la fois complètement prévisible et attendu. Soyons honnêtes, personne ne s'attendait vraiment à ces 7 600 000 entrées sur l'année 2004 pour un film qui semble finalement jouer sur une corde assez facile pour le public français. A priori, seuls les musiciens et mélomanes étaient intéressés, ce qui, au bout du compte, aurait concerné très peu de personnes. C'est que ce premier long film de Christophe Baratier repose principalement sur un ressort dramatique des plus efficaces. La chronique douce-amère d'un temps pas si lointain, mais révolu, où la France pansait encore ses blessures d'occupation. Ici pourtant, point trop de biographie nostalgique, juste l'envie de dépeindre la vie d'un pensionnat de garçons, pour la plupart orphelins, perdus au fin fond de la province française, avec en fil rouge l'amour d'un pion pour la musique et son envie de le faire partager, via une chorale, à ses déshérités de l'amour. Ce récit, somme toute assez chiche sur le papier, Christophe Baratier s'ingénie à le rendre vivant. Et ensuite, en usant d'une mise en scène rappelant ceux de Jean Grémillon, Yves Allégret et autres Jean Dréville, fameux réalisateurs de La Cage au Rossignol, dont le film Les choristes est le remake. Bref, tous les oubliés assassinés par la nouvelle vague.

Quel est l'argument du film? Rappelez-vous, nous sommes en 1949 dans la France profonde. Clément Mathieu, professeur de musique sans emploi, est nommé surveillant dans un internat de rééducation pour mineurs. Particulièrement répressif, le système d'éducation du directeur Rachin peine à maintenir l'autorité sur des élèves remuants et quelque peu difficiles. Dans ces conditions, Mathieu va pourtant réussir à gagner la confiance de nombreux pensionnaires en les initiant au chant choral. Et il va finalement réussir à transformer la vie de ses enfants qui semblaient condamnés à l'échec.

Sous des dehors traditionnels, ce film met en jeu des questions qui sont celles de toutes les éducations. Comment parvenir à gagner la confiance des enfants? Comment les faire accéder à des univers culturels qu'ils ne connaissent pas? Comment leur donner suffisamment confiance en eux-mêmes pour les amener à se dépasser? Et pour les enfants, quel est le sens de cette éducation ?

Je souhaiterais vous faire partager, chers auditeurs, les réflexions de la sémiologue Mariette Darigrand. Elle livre son analyse suite au succès de ce film. À l'instar d'un autre film d'Amélie Poulain, le succès cinématographique des choristes véhicule plus un idéal utopique moderne que les relents nostalgiques auxquels on cherche souvent à le réduire. Nombreux sont dans notre société les nostalgiques du passé, tout l'atteste. Notre goût pour les bons produits d'autrefois, la mode du vintage, les concepts tels que le pensionnat de Chavagne et bien évidemment le succès cinématographique du film du jour. Serions-nous, nous les Européens, des êtres résolument tournés vers l'autrefois, prostrés dans le mythe de l'âge d'or, pris par le mystère de l'origine ? D'aucuns attendent un retour, le retour de l'autorité. On le voit bien aujourd'hui dans les discours que tiennent certains candidats à la présidentielle en France. Il y a toutes sortes de retours en arrière, portant sur des acquis que l'on croyait irrévocables. Aux sociologues et politologues de dire si l'opinion aujourd'hui a réellement envie de revivre dans la société d'hier, celle d'avant 68. Regardons donc d'un peu plus près ce qui est considéré un peu vite comme un exemple de goût pour le passé.

Que nous montrent les choristes ? L'école de 1949 n'y est pas mythifiée. Elle est décrite dans sa crasse, son manque total de pédagogie, sa violence psychologique et physique à l'encontre des enfants. D'ailleurs, ceux-ci y sont profondément malheureux. Et l'intelligence du film est de ne pas aboutir au bonheur, de se démarquer de cette catégorie pour ouvrir sur d'autres, notamment la sublimation, peu traitée dans le cinéma actuel. L'histoire n'a pas forcément une fin heureuse, ni même une fin. Et ce qui nous est raconté est avant tout un processus limité dans le temps, une sorte d'expérience circonscrite. Voilà donc une année scolaire durant laquelle un éducateur de second plan, un pion, parvient à partager quelque chose avec un groupe d'enfants, ce quelque chose étant non pas du savoir, ni même de l'art, mais un petit fragment esthétique, un bout de beau, un chant. Un chant d'enfant dirigé, dans tous les sens du terme, par un adulte.

Mariette Darigrand propose l'hypothèse suivante. Le succès du film Les Choristes vient du fait qu'il montre qu'il est possible d'aimer les enfants, de les aimer bien et de les civiliser. C'est par l'émotion esthétique que se fait le lien éducatif. Un lien juste qui évite l'autorité violente incarnée par le directeur aussi bien que l'abus sexuel suggéré par le prof de gym. Ce film n'est donc pas nostalgique. Ah, comme l'école d'avant-guerre était formidable, mais profondément utopiste. Il refuse de souscrire au découragement général devant les difficultés actuelles de l'éducation. Et il prouve que les sauvageons sont éducables. C'est cet optimisme contre vents et marées qui est plébiscité. Par les enfants et adolescents, soulagés de ne plus être regardés comme des mutants incompréhensibles et immaîtrisables. Par les adultes également, à qui est montré que le lien avec la génération nouvelle n'est pas forcément d'ordre pathologique, que leurs enfants sont moins à soigner qu'à éveiller. La même erreur de perspective avait été faite avec le film Amélie Poulain, vu comme passéiste, voire vichyste, alors que le film disait déjà le besoin de merveilleux prospectifs. Le plaisir que le réel soit déjoué par le désir humain. Amélie, c'était une condensation kitsch de tous les recréateurs du monde, de Jésus à Che Guevara. Le film de Genet, comme celui de Christophe Baratier, et le succès impressionnant qu'ils ont rencontré, prouvent ceci. Le goût actuel, en particulier chez les jeunes, de voir que le monde peut être recréé.

Mais attention, la recréation suggérée par ces deux films n'est pas quelque chose de grandiose. Les portes qu'elle ouvre s'ouvrent en petit, pourrait-on dire, et ici, et maintenant. Elles le sont par des anti-figures de l'autorité et du pouvoir. Une jeune fille et un anonyme qui ne sera jamais reconnu. Ces deux personnages sont à rebours de la puissance d'aujourd'hui, mais ils n'en sont pas pour autant des incarnations de la puissance d'hier.

Le personnage joué par Gérard Jugnot, le pion, qui ne se laisse pas décourager, est de ce point de vue plus projectif que l'héroïne montmartroise. Il est on ne peut plus contemporain, tout sauf autoritaire. Il n'est pas un vecteur traditionnel de culture. Demande-t-il à ses élèves de chanter Bach, Mozart ? Non. Il leur fait chanter ses propres créations, sa musique de musicien du dimanche, sa production d'individus modernes narcissiques. Cela fait de lui un adulte gratifié par sa tâche d'éducateur. Ne boudant pas son plaisir personnel, il est à même d'ouvrir les enfants sur le leur. Cette logique vertueuse présente l'avantage de créer un espace intermédiaire entre le désert culturel, l'état de jachère dans lequel les enfants sont au début du film, et la culture de « haut niveau » entre guillemets, discrètement évoquée à la fin, puisque le jeune héros chanteur devient un chef d'orchestre célèbre.

Ce beau intermédiaire est essentiel pour comprendre le succès du film et du CD. Il en crée la dimension utopique au sens plein. Il permet d'envisager un modèle d'acculturation adapté au monde actuel et à ses difficultés. Ce modèle passe moins par une acquisition ou une contemplation que par une expérience sensorielle partagée. L'éducation et la culture à travers le corps et l'émotion. De ce point de vue, les choristes mettent emblématiquement en scène un certain nombre d'attentes qui n'ont rien de passéiste. Soit elles correspondent à des pratiques nouvelles, comme le chant choral, soit elles incarnent des nouveaux possibles. Possible d'éprouver une émotion esthétique simple et non technologique. Possible de réunir des individualités dans un groupe. Possible de nouer des liens structurants entre des enfants et des adultes.

Dans la mise en spectacle de Tous est possible, réalisé par les choristes, le passé n'est qu'un ingrédient secondaire, un décor en quelque sorte. La chair psychologique du film est hyper contemporaine, en particulier la mise en scène des enfants et de leur langage jusqu'au parler banlieue, volontairement anachronique.

Le succès du film prend dès lors un sens très large. On peut aller jusqu'à le voir comme un bon exemple de notre rapport à l'utopie. L'utopie n'est plus cette asymptote paradisiaque que les révolutionnaires avaient imaginée sur le modèle religieux. Elle est un espace proche, atteint de manière pragmatique et temporaire par des êtres qui ne croient pas en leur rédemption définitive. Une utopie modeste en quelque sorte, ou partielle, diraient peut-être les psychanalystes. Une utopie en tout cas qui, même si elle passe par l'histoire, ne s'y arrête pas.

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Dès lors, ce film Les Choristes raconte plus notre avenir que notre passé, nos aspirations que nos regrets. La vitalité de ce qu'il a provoqué dans l'espace public prouve que décidément, la nostalgie n'y est plus ce qu'elle était. Son mouvement rétrograde n'est déjà plus au centre de nos préoccupations.

Ce film est un vrai instantané d'émotion, sans prétention, mais d'une justesse rare. En filmant l'histoire de ce musicien raté qui, sans jamais chercher la gloire, transmet sa passion à de jeunes enfants blessés par la vie, Christophe Baratier nous livre ici un message profondément humain et généreux. Chanter pour se construire et retrouver l'estime de soi. Au cœur du film, la chorale en constitue bien sûr le point sensible, porté notamment par la voix puissante et cristalline du jeune Jean-Baptiste Monnier, magnifique de beauté et de talent dans son tout premier rôle au cinéma. Tous les acteurs sont d'ailleurs au diapason de la partition musicale, composée par Bruno Coulet, un habitué des productions de Jacques Perrin. Dans un rôle de passeur, Gérard Jugnot interprète ici avec justesse un personnage pleinement sympathique et d'une générosité sans retenue. Parfait pendant de Jugnot, François Berléand campe à merveille un directeur aigri et ultra autoritaire, infligeant aux enfants la douleur et l'amertume d'une vie de désillusion. Enfin, loin de ses guignoleries habituelles, Cadmera rentre parfaitement lui aussi dans la

peau de ce professeur cassant qui est, progressivement, gagné par la tendresse et l'amour que porte Clément Mathieu à ses enfants. Christophe Baratier, en s'effaçant judicieusement derrière sa caméra pour faire la part belle à son histoire et à la musique, évite toute sensiblerie et ne tombe jamais dans le mélo mièvre et guimauve. Il livre au contraire ici un petit joyau plein de tendresse, de drôlerie et d'espoir.

Ce film permet notamment aux jeunes spectateurs de prendre facilement conscience des transformations, notamment matérielles, qui ont affecté nos sociétés occidentales depuis plus d'un demi-siècle. L'évolution des mœurs est également palpable. Mais ces transformations n'impliquent pas nécessairement une rupture totale avec ce passé. On remarquera notamment que les valeurs défendues par les uns et les autres, ainsi que les conflits qui accompagnent l'affirmation de ces valeurs, sont généralement très stables au cours du temps. Ainsi, l'opposition sur le plan pédagogique entre les partisans de l'autorité des maîtres et les défenseurs d'une démarche plus participative des enfants est toujours bien d'actualité. Sur ce point, il convient de ne pas travestir le propos du film qui prend nettement position en faveur du personnage de Clément Mathieu et de sa volonté de partager sa passion musicale avec les enfants. Ce qui ne signifie pas qu'il renonce à toute autorité, puisqu'il intervient fermement pour protéger Pépino des agissements de mondains. Même s'il ne l'explicite pas en tant que tel, Mathieu cherche d'abord à susciter l'intérêt et le désir des enfants, indispensables à ses yeux pour leur implication et leur apprentissage. On remarquera à ce propos que la musique est une matière, aujourd'hui comme hier, peu valorisée, c'est le moins que l'on puisse dire, à l'école. Je crois en savoir quelque chose. Par exemple, par rapport notamment aux mathématiques et à la langue maternelle, que l'on qualifie facilement de fondamentaux, comme si le reste était dérisoire. Mais le film prend nettement parti pour ce genre d'éducation artistique qui peut évidemment favoriser l'épanouissement personnel et donc le bien-être des enfants. Est-ce si difficile à comprendre ? Ainsi, les choristes, bien qu'ils se situent dans les années d'après-guerre, défendent des valeurs qui sont encore actuellement au cœur du débat pédagogique. À savoir, quelle place les enseignants sont-ils prêts à laisser à l'éducation artistique en général, à l'éducation musicale en particulier ? C'est une question toujours d'actualité.

Incontestablement, ce film est bien optimiste et le surveillant ne rencontre pas de véritables difficultés pour mettre sur pied sa chorale et faire participer ses élèves à cette entreprise. Le seul obstacle est en fait représenté par le directeur, Rachin, qui mettra brutalement fin à cette expérience. Mais aucun des enfants ne refusera de jouer le jeu, si ce n'est Mondain qui quittera rapidement l'établissement. En ce sens, on peut bien parler d'un film utopiste, puisqu'il ignore les difficultés qu'une démarche comme celle de Clément Mathieu rencontrerait sur le terrain.

0: à foutre de ma mère.
1: Qu'est-ce qu'elle t'a fait? Explique-moi.
0: J'ai rien à vous dire.
1: Attends, j'ai pas fini. Tu vas pas t'en tirer comme ça. Tout se paye ici. Demande à Pépino. Le problème, Morange, c'est que tu fais des choses qui ne te ressemblent pas. Faire le mur, te bagarrer, jouer les voyous, t'étrir les autres, mais pas moi. J'entrerai pas dans ton petit jeu. Alors à partir de demain, participation obligatoire à la chorale. Et cours de musique, tous les jours.

On peut également remarquer que le film prend de manière générale parti pour les faibles, les enfants, les exclus, Pépineau, les solitaires, Pierre Morange, les gens de mauvaise réputation, Violette Morange, sa mère, contre l'institution, le pouvoir arbitraire et injuste, ainsi que tous ceux qui abusent de leur force ou de leur pouvoir. Sans être héroïque, le personnage de Clément Mathieu montre qu'il est possible de résister à l'ordre des choses ou de le transformer de manière positive.

Le monde des choristes est-il un monde révolu? La réponse n'est peut-être pas aussi évidente qu'il n'y paraît de prime abord. Bien sûr, on constate facilement l'absence, en 1949, d'un grand nombre d'inventions récentes. Il n'y a pas de télévision, un objet courant dans les années 60, pas d'ordinateur ni de console de jeux vidéo, apparu dans les années 80, pas de smartphone ou de téléphone portable, vers la fin des années 90, pas de supermarché non plus, ni de buildings qui se répandront en Europe à partir des années 60. La richesse matérielle était alors beaucoup moindre, surtout dans une institution comme le fonds de l'étang. Mais, en dehors de ce développement économique évident, y a-t-il de profondes ruptures entre cette époque et la nôtre ?

Si l'on considère le thème principal du film, l'éducation, il est clair que les méthodes autoritaires de M. Rachin ont été mises à mal, notamment au tournant de mai 68, quand des exigences nouvelles de tolérance, de respect d'autrui, de démocratie, de participation, en faveur également du droit des minorités et de l'épanouissement personnel, se sont clairement affirmées et largement répandues dans nos sociétés occidentales. On parle ainsi aujourd'hui couramment des droits de l'enfant qui ont fait notamment l'objet d'une convention adoptée par l'ONU en 1989. Enfermer des enfants dans un cachot, les priver de chauffage sous prétexte que l'argent pour le combustible a été volé, ne prévoir aucun temps de loisir dans une institution comme le fond de l'étang seraient sans aucun doute des attitudes jugées inacceptables aujourd'hui. Mais peut-on prétendre, comme certains le font à présent, que toute autorité, notamment scolaire, a disparu et que les enfants sont désormais traités comme des rois? Chacun pourra bien sûr donner son avis à ce propos, mais on remarquera que les établissements d'enseignement sont très divers, avec des règlements parfois très stricts et parfois plus libéraux, avec, dans certains cas, des conseils de participation actifs, dans d'autres non, avec des enseignants très sévères et d'autres moins strictes. Il y a encore probablement des professeurs de maths ou d'une autre discipline, comme celui du fond de l'étang, et il y en a d'autres qui ressemblent plus ou moins à Clément Mathieu et qui recherchent la participation de leurs élèves.

0: les Bretons. 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
1: Soprano, à gauche.
2: Leclerc.
3: Il est né le divin enfant, chantons tous son avènement.
1: Oui, c'est presque juste.
2: Alto à gauche. De l'air.
4: 3 kilomètres à pied, ça use, 3 kilomètres à pied, ça use et souillé.
1: Oui, on va recommencer là.
4: 4 kilomètres à pied, ça use, 4 kilomètres à pied, ça use et souillé. Ah,
1: c'est bien ce que je pensais. Basse, à droite. Ricoeur.
5: J'ai du bon tabac dans ma tabatière. J'ai du bon tabac, tu n'en auras pas.
1: Mais t'as interdit de fumer, hein. Alto, à gauche. Ilouze.
6: L'amour est enfant de bohème. Il n'a jamais, jamais connu de loi.
1: Soprano, évidemment, à gauche. Bien, Pépino.
7: Je connais pas de chanson.
1: C'est pas grave, je vais t'en apprendre. Bon, en attendant, je te nomme assistant chef de chœur. Boniface.
8: Maréchal, nous voilà.
1: Qu'est-ce qui t'a appris ça, toi?
8: C'est mon grand-père.
1: T'as un peu démodé. Bon, à gauche.

Vous pouvez, chers auditeurs, faire écouter ces superbes musiques à vos enfants, à vos petits-enfants, ou programmer une projection de ce beau film. Vous contribuerez ainsi à leur éducation musicale, entre autres. Les enfants ont grand besoin d'exemples éminemment positifs pour grandir. Je vous fixe rendez-vous la semaine prochaine pour un nouveau Tutti Crescendo, pour une nouvelle découverte musicale. À très bientôt.

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comme chaque semaine, dans la deuxième partie de l'émission, il y aura l'intrus de la programmation. Un titre que, pour l'instant, ni vous ni moi ne connaissons. Qui, a priori, n'a rien à faire dans cette programmation, mais seulement apparemment. Jazz et compagnie, c'est du jazz, mais pas que. Tout est réuni pour vous faire passer deux heures les plus agréables possibles. Cette émission va commencer avec la chanteuse canadienne Diana Krall. En 1995, elle sortait son deuxième album qui avait pour titre Only Trust You Hurt. Nous allons écouter le titre éponyme de l'album.

La suite, c'est avec David Sanborn, le saxophoniste originaire de la Floride. Figurez-vous qu'il est arrivé à la musique de manière un petit peu fortuite et de manière un petit peu particulière. En effet, quand il était enfant, il était atteint de poliomyélite et son père a décidé de lui offrir un saxophone pour lui renforcer la cage thoracique qu'il a bougrement bien fait. Voici Chicago Song.

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2: Buddy DeFranco a été le leader du Glenn Miller Orchestra de 1966 à 1974. Avec Brad Terry, il a été un des seuls clarinettistes de jazz bebop. Écoutons Flying Home.

Eric Reed, le piano, on peut dire qu'il connaît puisque son père l'a mis pour la première fois devant un clavier à l'âge de 2 ans. Ce n'est qu'à 7 ans qu'il a vraiment pris au sérieux l'étude de l'instrument et de la musique. En 1986, il a rencontré Wynton Marsalis et on peut dire que cette rencontre a été décisive pour la suite de sa carrière et pour sa direction vers le jazz. Voici une interprétation toute particulière d'Eric Reed, The Englishman in New York.

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1: Mais c'est aussi du jazz. Liam Foley a sorti il y a quelques mois son 9e album studio, si je ne m'abuse. Un album qui a pour titre Crooners. Dans cet album, il y a une reprise de Fever. Elle s'est payée le luxe de reprendre des chansons qui font partie du patrimoine du jazz, si je puis dire. Elle s'est payée donc le luxe de reprendre Fever. Fever est sorti en 1956. Il s'est vendu à plus d'un million d'exemplaires à l'époque. C'était un record. Mais toutefois, la version la plus célèbre de la chanson est sortie en 1958. Elle était interprétée par Peggy Lee.

0: I Can't Stop Loving You. La chanson a été écrite et composée par le musicien country Don Gibson et enregistrée en 1957. On se souvient évidemment de la version de Ray Charles en 1962.
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0: Jazz et compagnie. Qui continue avec le soleil d'Astrud Gilberto, Fly Me to the Moon.

Unforgettable est une chanson qui a été écrite par Irvin Gordon. Nat King Cole l'a enregistrée en 1951 avec un arrangement écrit par Nelson Reid.

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1: Harry Belafonte, un père martiniquais, une mère jamaïcaine. Tous deux ont immigré aux États-Unis à Harlem, dans le quartier noir de New York. C'est là qu'il a passé sa prime jeunesse et sa scolarité. Sa mère est ensuite retournée en Jamaïque. Et Harry, il l'a suivi. Il a bien fait, puisqu'il s'y est imprégné de différents folklores caribéens, d'autres mélanges culturels. Et c'est là-dedans qu'il a puisé toute son énergie et toute l'inspiration nécessaire à sa carrière. Le voici avec la bamba.

L'album éponyme de Ricky Nelson, dans lequel il y avait Unchained Melody, est sorti en 1958.

Restez là puisque Jazz et compagnie revient dans quelques instants pour la deuxième partie avec l'intrus de la programmation notamment et plein de belles choses pour vous.

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3: Le retour de Jazz et compagnie dans votre radio avec, pour débuter et pour confirmer le jingle, du jazz mais pas que, Christophe Ondelat. En effet, ce journaliste bien connu de la télévision et de la radio est aussi violoncelliste. Il s'est lancé dans la musique en 2010 avec un spectacle qui avait pour titre « Dans ma maison, tu viendras ». Il avait auparavant produit des artistes. Ensuite, il a donné en 2011 une série de concerts et bon, ma foi, c'est quelque chose de très bien, même si la critique ne l'a pas suivi du tout. Voici pour en juger, Conjugaison.

0: Christophe Ondelat, l'album s'appelle Ou pas. On revient à nos fondamentaux.
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0: Avec Buddy DeFranco, Night and Day.

Caravan est un standard du jazz. Duke Ellington l'a composé avec Juan Tizzle et Erwin Mills. La première version de ce titre a été enregistrée en 1936 par Barney Biggar. C'est en mars 1937 que Duke Ellington a fait l'enregistrement et a amené la notoriété que ce morceau mérite bien. Voici la version de Charlie Barnett.

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1: Je me disais aussi que ça nous manquait. Je pensais qu'il avait oublié tout simplement de l'autre côté de la vitre l'intrus de la programmation. Mais non, pour ça, ils sont tenaces. Allez, on y va, on va voir ce que c'est. La reprise de Pierre Bellemare de Sous le ciel de Paris. Vous allez voir que ce n'est pas aussi un truc que ça dans la programmation, messieurs. Une chanson.

Mais évidemment que ce n'est pas aussi un truc ça de la programmation. Tout d'abord, ça fait partie d'un album que Pierre Bellemare a sorti l'an dernier, si je ne m'abuse, dans lequel il reprend plein de ces belles chansons qui ont fait la chanson française telle qu'elle est. Ensuite, si vous avez bien écouté Olé de Ricaner, messieurs derrière la vitre, vous avez entendu quelque chose d'extraordinaire musicalement parlant. Il y avait des vrais musiciens et il y avait quand même de très grands musiciens qui accompagnait Pierre Bellemare. Et ensuite, cette chanson, Pour votre gouverne, elle a été écrite au départ pour un film de Julien Tavernier en 1951. Elle était interprétée par un monsieur qui s'appelait Jean Bretonnière. Alors, là où je veux en venir, c'est que cette chanson, Sous le ciel de Paris, elle a été reprise sous différents styles. C'est devenu un classique du musette, mais c'est devenu également un classique du jazz, figurez-vous. Eh oui, il y a des gens tel Duke Ellington que nous avons écouté tout à l'heure ou Coleman Hawkins qui ont repris ce titre avec beaucoup de succès. Donc vous voyez que ce morceau n'est pas vraiment si un truc que ça dans la programmation, et Coleman Hawkins, le voici avec I Love Paris.

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1: Et comme nous trouvons que ça manque cruellement de voix féminine dans cette émission, on va réparer tout de suite l'erreur et en même temps respecter la parité avec Diana Krall, The Look of Love. C'est un extrait justement de son album paru en 2002, Live in Paris.

C'est Dizzy Gillespie et Frank Paparelli qui en 1942 ont composé A Night in Tunisia. Ce morceau, évidemment, au fil du temps, est devenu lui aussi un grand standard du jazz. Voici l'interprétation du Gonzalo Rubalcaba Trio.

Rigmor Gustafsson est une chanteuse de jazz suédoise. C'est vrai que dans notre pays, elle n'est pas tellement connue. On va essayer de rattraper un petit peu cette lacune avec Jackie Terrasson et ses musiciens et I'll Never Fall in Love Again.

quelque chose de totalement différent à présent. Un extrait de l'album de Liane Folly, paru en 2016, Crooneuse. J'écoute de la musique soul.

Belmondo reprend à son compte une chanson d'un des meilleurs paroliers français, à savoir Charles Aznavour. Ça donne ceci, « Tu

Le jazz, vous le savez, ce n'est pas qu'un style. Le jazz est compartimenté en différents styles. Dans le domaine, il y a le jazz manouche. Et le jazz manouche plaît énormément. Voici Raphaël Faïs, Ménilmontant. Ensuite, nous écouterons une romance manouche signée Dorado Schmidt.

Et c'est avec Dorado Schmidt que se termine le Jazz et Compagnie du jour. Merci d'avoir été parmi nous aujourd'hui. Nous vous embrassons bien sûr, toute l'équipe et moi-même, et à bientôt.

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